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2: Derrière le son, il y a toujours une histoire. Mais derrière une artiste, il y a aussi une histoire. Dans ce nouvel épisode spécial, je vous propose de partir à la rencontre d'une artiste sincère et sensible. Elle est autrice, compositrice, interprète. Elle vient de sortir son deuxième album qui s'appelle Ma Maison, un disque porté par une voix remplie d'émotions qui nous livre de magnifiques textes en français. Aujourd'hui, je vous emmène découvrir ce qu'il se cache derrière l'artiste Colline Rio.

0: Bonjour Colline.
1: Bonjour.
0: Alors comment tu vas ?
1: Très bien.
0: On se rencontre juste avant ton concert à la cabane à Toulouse. Oui. Comment on se sent juste avant un concert ?
1: Ça dépend des fois. En général, moi, je suis quelqu'un d'assez stressé. Ouais. J'ai toujours cette petite appréhension et en même temps un mélange d'excitation. Mais c'est toujours génial, je sais que ça passe. Donc là, pour l'instant, c'est plus un peu de fatigue parce que le trajet fut long.
0: Et oui, Paris-Toulouse, c'est pas évident.
1: Voilà, c'est ça, c'était un peu loin. Mais j'ai trop hâte parce que le lieu est génial.
0: Alors, on va passer ce temps ensemble pour découvrir ton histoire musicale, mais aussi celle de ton album et celle de l'une de tes chansons. Comme j'aime le dire, chaque histoire a un début. Oui. Comment elle commence, toi, ton histoire avec la musique ? Est-ce que tu as un premier souvenir que tu aimerais partager avec nous ?
1: Mon histoire avec la musique, elle a commencé très très tôt parce que je suis née dans une famille où la musique était très présente. Ma mère est musicothérapeute et elle a été aussi, elle a chanté dans des groupes, elle a donné des cours de chant et elle m'a donné des cours de chant de mes 5 ans à mes 16 ans avec un petit groupe de chanteuses dans ma région. Je suis de la campagne de Nantes, donc ça s'appelle Sourinière. Je sais pas si ça va parler à quelqu'un, mais voilà. Donc mes premiers souvenirs, ils sont liés à la famille. Premiers souvenirs musicaux, ils sont liés à la famille, ouais, complètement.
0: Et la musique, ça tournait aussi tout le temps à la maison ?
1: Oui, il y avait beaucoup de CD, beaucoup de musique. Même moi, quand on allait marcher en forêt, on faisait des impros avec ma mère, deux voix. Vraiment, la musique, c'était là et c'était un espace très ludique. Et très créatif. Et mon grand frère est batteur, il s'est mis à la batterie, il avait 5 ans. J'ai 2 ans de moins, donc en fait, tu vois, ça arrivait très très vite la rythmique dans ma vie. Sachant que sa batterie était dans sa chambre qui était collée à ma chambre.
0: À ta chambre, ben oui, sinon c'est
1: voilà,
0: pas drôle.
1: Voilà. Je me souviens de parfois être réveillée par la batterie, mais c'était des bons souvenirs, honnêtement. Ça l'a fait.
0: Est-ce que t'as une Madeleine de Proust, tu sais, un album, un artiste, voilà, qui te ramène de suite à ton enfance ?
1: Oui, bon, il y en a plein. Franchement, il y en a plein. Mais là, le premier qui me vient, je crois que c'est Yann Tiersen, l'album d'Amélie Poulain. Tu vois, cet album quand le film est sorti. Je me souviens de l'avoir écouté, mais en boucle, avec mon chat qui dormait sur mes jambes et de pas bouger de tout l'album pour que le chat bouge pas. Donc ça, c'est un souvenir un peu cristallisé de cette musique-là, avec des instants comme ça de mon chat qui dort sur mes genoux et moi qui reste.

0: Ce qui m'a donné goût au piano, ben déjà, il y en avait un chez mes parents, ça c'est quand même vraiment super. Un vieux piano d'études, piano droit, touché lourd, mais qui est génial en fait, qui a une âme, il sonne, enfin je l'adore. Et donc il y avait le piano, et donc j'allais très souvent improviser dessus avant même de faire du piano. Je sais pas si ce que je faisais avait beaucoup de valeur.
1: Tu testais.
0: Mais je testais et je prenais beaucoup de plaisir surtout, et ça a fait dire à mes parents, tiens, il faudrait peut-être qu'elle fasse du piano. Mais j'ai commencé par le violon en fait à 5 ans.
1: Multi-instrumentiste en plus de ça.
0: Ouais, non, je me suis arrêtée. J'ai fait un an de violon, c'est tout. J'ai fait, ouais, c'est ça, de mes 5 ans à mes 6 ans. Et ça, c'était pas... J'avais peur de ma prof, en fait, malheureusement.
1: Ah.
0: Elle m'impressionnait. Donc, j'étais pas à l'aise avec l'instrument. Et je suis partie sur le piano et j'ai jamais arrêté, quoi. C'est devenu vraiment mon refuge, le piano.
1: Et tu joues un peu de guitare aussi, je crois, non ?
0: Et je me suis mise à la guitare, mais de plus façon... Tard. Ouais, beaucoup plus tard. J'avais essayé quand j'étais plus jeune, ça me faisait trop mal aux doigts. Je me souviens d'avoir essayé, j'avais appris les accords et tout, j'essayais de faire des chansons, de faire des reprises, mais j'étais vraiment mieux avec le piano et je me suis remise à la guitare en faisant un open tuning sur ma guitare. Donc c'est, je crée mes accords, je sais pas ce que je joue.
1: Purée, dingue.
0: Et là j'ai kiffé.
1: Donc il y a vraiment ce truc de création pour que, oui, pour que ça fonctionne, quoi.
0: C'est ça. Mmh. Et c'est, je sais pas, je prends beaucoup plus de plaisir sur cet instrument avec l'open tuning, être en mode aller chercher à des placements de doigts et me dire ok, ça sonne, ça me plaît comment ça sonne. Je sais pas, j'adore faire des arpèges, enfin du picking, je suis très très bien là-dessus, donc je pourrais pas... si on me donne une guitare entre les doigts, je peux pas faire une reprise, tu vois, n'importe laquelle, je saurais pas.
1: Mais tu peux faire
0: pas.
1: Une impro.
0: Mais je peux faire une impro, je peux faire une compo, je peux chercher, voilà, je m'amuse.
1: Et alors, question un petit peu compliquée, si ton enfance était une chanson ?
0: Barbara.
1: Ah, c'est venu de suite.
0: Instantanément, L'Aigle Noir, même si, bon, voilà, la chanson est dure, mais moi, quand j'étais jeune, je savais pas de quoi elle parlait, et j'ai écouté cette chanson... en boucle. Je me souviens de mes parents, on était dans la voiture, on partait pour la montagne, on allait très souvent dans le Cantal, enfin depuis que je suis petite on y va tous les ans en fait, retrouver une amie qui vit dans les montagnes et du Cantal, et je me souviens de chanter L'Aigle Noir même quand elle passait plus, hein, je chantais en boucle la chanson, mais l'indulgence de ma famille, non ouais, cette chanson à fond, ouais.

0: L'écriture aussi, ça arrive à quel moment ?
1: J'ai commencé à écrire mes premières chansons et à les assumer.
0: Oui, il y a ça aussi.
1: Voilà, parce que j'ai commencé à écrire très très tôt. Mais les chansons que j'ai jouées, c'est fin collège. Première fois que je joue mes compos à Du Monde, c'était un concert de fin d'année dans mon collège. Donc j'étais en troisième, quoi. Voilà, et ça c'était les premières fois que j'ai joué mes chansons. Et c'était trop bien. J'étais hyper émue. Je me souviens de la prof de maths qui avait les larmes aux yeux et qui m'avait dit « Je te vois, enfin, Colline. » Ça avait été très dur, les maths.
0: Ce sera pas les maths, mais ce sera la musique.
1: Exactement, exactement. Et j'avais eu une... Mais vraiment, je me souviens d'une forme de...
0: De déclic, peut-être ?
1: Ouais, mais d'une reconnaissance dans ses yeux. De « Ah, c'est ça !» Et ça m'a fait faire un bien fou, vraiment. Parce que c'était dur. C'était un peu dur, l'école, pour moi.
0: Ouais, les études... Et après, t'as fait des études dans la musique ?
1: Cours de chant avec ma mère, pareil, de mes 5 ans à mes 16 ans. J'ai fait des stages, des formations en chant, polyphonie, rythmie. J'ai fait partie d'une batucada, j'ai fait du djembé en école de musique. Et je me suis inscrite au conservatoire. J'ai passé un concours pour entrer en cursus jazz, piano et chant à mes 17 ans, après le lycée. Et j'ai été prise, mais je suis rentrée dans un groupe au même moment. Et en fait, le groupe a pris... Donc j'ai fait un an de conservatoire.
0: Et puis t'as laissé tomber.
1: Bah ouais.
0: Un groupe
1: d'électro-techno.
0: Tu as tout fait, tu as fait de tout.
1: Franchement, c'était fou. On a joué aux Vieilles Charrues, on a joué aux Nuits de l'air, de Rock en scène, pour Regard.
0: C'était quoi le nom du groupe ?
1: Inuit.
0: Inuit, ok.
1: Et c'était vraiment génial. Mais j'ai tous appris avec eux l'apprentissage. Ouais, ces premières signatures en label, en éditeur. On était chez 5-7 et W Spectacle, qui étaient des tourneurs et labels parisiens. Tu vois. Donc nous, on venait de la campagne de Nantes. Enfin, c'était fat pour nous. Et c'est très stylé. Donc je suis trop contente d'avoir tout appris avec eux. J'ai appris le métier avec eux. Je suis devenue intermittente avec eux. Et après, j'ai lancé mon projet, tu vois, en 2022. Ça a mis du temps.
0: Ouais, donc il y a eu toute cette première partie et ça.
1: Ouais, j'ai fait 4 ans de tournée avec Inuit. Ouais.
0: Et non, ça montre aussi ton éclectisme au final, parce que à une période de ta vie, du coup, t'as exploré d'autres styles de musique différents de ce que tu.
1: Tu me reconnaîtrais pas.
0: C'est vrai.
1: C'était vraiment, en plus, je chantais en anglais. Déjà, on écrivait en anglais et c'était très électro, pop, techno, tribal, un peu. Je pouvais courir dans tous les sens sur scène. Je scandais. Vraiment, c'était très scandé, donc très énergique. L'idée, le projet de ces concerts-là, c'était de faire chanter les gens. Je pouvais passer dans des clubs à 1h du matin. Tu vois, c'était autre chose. Là, je suis sur l'émotion. Avant, j'étais sur l'énergie.
0: Ça va, allez, on reste sur l'émotion. Oui. Donc, si je dis pas de bêtises, tout commence donc en 2022, tu l'as dit, avec une chanson qui s'appelle « Les gens qui doutent ».
1: Oui, c'est la première reprise que j'ai sortie, en effet.
0: Ouais, c'est ça.
1: Complètement, de Anne Sylvestre. 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
0: Une chanson importante pour toi, du coup, j'imagine, vu que c'est la première que tu sors officiellement, cette
1: complètement
0: reprise.
1: Mais tu sais, ça s'est fait comment dire, ce n'est pas un choix que j'ai fait vraiment moi-même, dans le sens où c'est une commande, c'était une commande. À l'époque, il y a Panayotis Pasco qui aimait beaucoup Inuit. Il était venu nous voir pendant l'enregistrement de notre premier album, et on avait gardé un lien, et il m'avait écrit pour suite à la fin du tournage de son premier court-métrage avec Alex Lutz qui jouait dedans. Il voulait une chanson d'Anne Sylvestre, il voulait Les gens qui doutent, et il m'a demandé de la faire. Donc je l'ai enregistrée.
0: J'adore cette histoire.
1: Voilà, donc je l'ai enregistrée pour son court-métrage à la base. Sauf que Anne Sylvestre n'a pas voulu qu'elle soit sur le court-métrage de Panayotis. Je crois que c'est parce qu'elle avait quelque chose avec cette chanson qui était trop demandée. et une sorte de déséquilibre, elle l'a vécu difficilement en fait. Elle avait l'impression que les gens n'écoutaient que cette chanson, je pense. Enfin,
0: oui, je
1: elle, elle a pu le dire, c'était quelque chose que j'ai pu lire d'elle. Et donc elle n'a pas voulu que ce soit les gens qui doutent. Donc on en a enregistré une autre, j'ai fait fausse sortie. Donc c'est fausse sortie d'Anne Sylvestre qui est sur le court-métrage de Panonotis. Mais moi par la suite, j'ai sorti la chanson sur les plateformes.
0: Et les gens l'ont trop bien accueillie.
1: Et les gens l'ont bien accueillie et... Voilà, ça a été, c'est pour ça qu'il y a eu cette chanson qui est sortie là. Donc, c'est une jolie histoire. C'est quelque chose, je ne sais pas si je l'aurais fait, tu vois, si je n'avais pas eu. Je pense honnêtement que la première chanson que j'aurais sortie sur la plateforme, ça aurait été une composition. Et là, ça a été cette chanson. Mais ça a été un beau tremplin pour moi parce qu'elle a bien marché.
0: Ouais, et puis elle t'a donné de la visibilité.
1: Exactement.
0: Les gens ont fait ta rencontre finalement.
1: C'est ça, ouais.
0: En solo. Et puis un an plus tard, donc en 2023, tu sors ton premier album.
1: C'est ça.
0: C'est un album qui s'appelle Ce qu'il reste de nous. Ce qu'il restera de nous, pardon. sacrée étape aussi de sortir son premier album en solo.
1: Complètement. J'ai eu d'abord un premier EP, donc il y avait déjà 5 titres qui étaient sortis en juin 2022. Et c'était la première prise de parole, tu vois. Mais le premier album, c'est quelque chose, on a envie de tout dire dans un premier album. D'être comprise, d'être entendue, d'être bien identifiée. Donc il y a... Ouais, je pense qu'il y avait beaucoup dans ce disque et je l'aime beaucoup. Il a une saveur particulière de la première fois. Il y a une sincérité, il y a un lâcher-prise aussi. Il y a des choses où je me dis, mais j'ai osé faire ça. J'aurais pas forcément osé aujourd'hui. Même on m'a dit, ma chanson On m'a dit, qui est sur le premier album, qui était même sur le premier EP. J'ai presque tout arrangé toute seule. On a presque rien changé en studio. Il y a des choses, les voix, c'était enregistré dans ma chambre. Et aujourd'hui, je me dis, mais j'aurais... Enfin, je sais que là, mon deuxième album, j'ai tout fait bien, on a tout refait. Et je trouve ça chouette d'avoir osé faire ça, de m'être autorisée et que Stan aussi ait confiance à me laisser garder des choses comme ça très...
0: Très authentique.
1: Très authentique, ouais, complètement. Et finalement, je pense que c'est pas mal parce que ça permet de vraiment rencontrer son public, quoi.
0: Il y a quelques mois, en octobre 2025, tu dévoiles ton deuxième album, ça s'appelle Maison.

0: Bah tiens, raconte-nous un petit peu l'histoire de cet album. Comment tu l'as imaginé, comment tu l'as construit?
1: Je l'ai imaginé vraiment comme un lieu refuge qui rassemble les choses importantes. Donc il y a des thèmes importants que je voulais aborder, que je souhaite dans ma maison. C'est des réflexions autour de sa propre solidité, se faire face, être sa maison intérieure. En fait, c'est pas la maison matérielle, la construction d'une maison, d'une cabane. C'est vraiment la construction de soi.
0: Être bien avec soi.
1: Voilà, c'est ça. C'est la maison, mais c'est la maison en soi. On aurait pu, d'ailleurs, sur ma pochette, il y aurait pu ne pas avoir de maison. J'ai quand même voulu la matérialiser avec cette petite maison bleue que je tiens dans mes bras. Mais c'est la métaphore de son lieu à soi, le lieu intérieur. Donc c'est voilà, plein de réflexions autour de ce thème-là, les fondations. Donc je parle de la famille, je parle de la féminité, je parle de l'amitié, de l'amour. Et je parle de la construction de soi, pas mal aussi. Et de la gentillesse, des valeurs. Il y a plein de thèmes comme ça.
0: Et il y a une question qui me vient comme ça. Je me dis, ça doit pas être évident de choisir comment on ouvre et on referme un album.
1: Oui.
0: Voilà, le choix de la première et de la dernière chanson. J'imagine que c'est pas évident. Comment tu l'as fait, toi, ce choix ?
1: J'ai beaucoup réfléchi à ça. C'était un vrai sujet sur cet album parce que c'est un album que je voulais comme une marche vers le mieux. Donc, quelque chose de lumineux qui s'ouvre. Donc le pari a été qu'en fait on allait commencer par les titres durs.
0: Ouais, c'est exactement ce que je me disais.
1: Sous la peau, manteau chagrin, tu te dis ouf, ok, qu'est-ce
0: rupture,
1: que c'est,
0: ouais.
1: Les blessures intérieures, ok, de quoi, parce que c'est les, je parle de douleur, vraiment. J'aime.

0: mais hop, on switch avec la troisième chanson, bam, et en fait on entre dans le disque pour moi à partir de, d'une certaine manière, on entre dans ce que va être cet album avec Ma Maison.
1: Ma Maison.
0: C'est en plus le titre éponyme, donc ça permet de clarifier là où on en est, et à partir de là, pour moi, c'est que une ouverture vers ce que c'est que se reconstruire, en fait. Je finis avec Refuge, qui est un texte parlé. J'avais fait la même chose sur mon premier album. J'ai terminé l'album avec un texte parlé, qui est donc qui était donc Ce qu'il restera de nous. Et là, c'est Refuge, et c'est vraiment toute une réflexion autour de qu'est-ce que c'est qu'aimer, en fait, et s'aimer soi. Voilà, on dit souvent qu'il faut s'aimer soi avant d'aimer l'autre. C'est cette réflexion-là, en fait. Qu'est-ce que c'est, en fait, de s'aimer soi ? À quel point il faut être bien avec soi pour être bien avec les autres ? Je pense que, de toute manière, on a toujours des choses à travailler dans notre vie, donc on ne sera jamais bien à 100%. Donc, il ne faut pas s'interdire d'être avec quelqu'un si on n'est pas bien. Mais en tout cas, bien avec soi, un minimum, conscient de ce qui ne va pas. Être conscient de ce qui ne va pas. En fait, être conscient de soi pour être avec quelqu'un. Et c'est ça, en fait, la réflexion de cet album. C'est pas de la psychologie, mais c'est de la réflexion sur soi et une évolution comme ça.

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1: Et j'avais vraiment cette sensation de conclusion ouais, avec ce morceau, refuge ou...
2: Oui, c'est les fondations du disque. Ouais. J'avais vraiment envie de l'imaginer. C'est ça, comme les bases, le socle de la maison. Et le socle de la maison, ben, c'est ce qui on est. Donc moi qui je suis là et je me livre à ce moment-là, c'est aussi un pari parce que je l'ai rarement fait de cette manière-là, de me livrer et je ne sais pas si je le referai, mon prochain album sera complètement différent. Mais dans cet album-là, il y a beaucoup d'intimité, de questionnements que j'ai sur ma vie. Je parle de choses très, très intimes.
1: Très intime, ouais.
2: Et j'ai été très touchée du nombre de retours que j'ai pu avoir sur cette chanson et du nombre de personnes qui s'identifient à cette chanson. Et ça, c'est un cadeau. Franchement, c'est un cadeau. D'entendre ça.
1: Et tu nous disais tout à l'heure que sur le premier album, tu avais travaillé un petit peu dans ta chambre, voilà, de façon très authentique. Là, ça a été un petit peu différent. Est-ce que voilà, tu peux nous raconter comment tu as travaillé techniquement, on va dire, dessus ?
2: Oui, complètement. Là, pour le deuxième album, je n'ai pas arrangé mes chansons avant d'entrer en studio. Là où pour le deuxième album, je suis arrivée au studio avec des piano-voix, des guitares-voix. Donc, la composition et le texte terminés, mais Aucun arrangement de fait. Là où sur le premier album, je suis arrivée en studio, j'avais des maquettes
1: qui étaient déjà
2: abouties,
1: très produites.
2: Très très produites, avec des étages de chœurs, des étages de percus, des étages de cordes. Mais j'avais mis le paquet. et ça a été plus un travail d'orfèvrerie, de ok, qu'est-ce qu'on garde, qu'est-ce qu'on enlève, ok, qu'est-ce qu'on réenregistre, qu'est-ce qu'on ne réenregistre pas, parce que vraiment il y a une émotion et il ne faut rien toucher. C'était que ça, c'était beaucoup ça. Et là, whitt. J'arrive au studio, il n'y a rien, enfin il y a l'essentiel, mais il n'y a pas d'arrangement. Quoi.
1: Il faut l'habiller quoi.
2: Il fallait tout habiller et c'était génial parce que du coup, j'ai l'impression que le fait d'être dans les meilleures conditions pour faire un arrangement, ça m'a permis justement d'aller à l'essentiel. Parce que ça sonne, donc il n'y a pas besoin d'en faire trop. Parce que moi j'avais ce truc-là, de, parfois j'allais faire par exemple pour le premier album, je faisais des archets c'était des plugins, donc oui. C'est des faux archets évidemment. Je faisais en mettre des tonnes, et pour que ça sonne bien, j'allais doubler toutes mes parties d'archets avec des voix, et j'essayais de timbrer d'une certaine manière. Et à la finalité, ça sonnait comme ce que j'avais en tête. J'allais très loin dans les arrangements pour que ça sonne bien. Et là, du coup, bah en fait, tu te dis que on va enregistrer les cordes. Donc, on fait un plugin simple parce que derrière, on va enregistrer des cordes, vraiment
1: quoi. Des vraies cordes.
2: Mais le plaisir d'enregistrer un orchestre à cordes, mais la folie quoi. Ça, c'était fou. Pareil pour les synthés, on avait des synthés qui sonnaient d'enfer.
1: Organique quoi.
2: Ouais. Tout était organique. Oui, c'est ça, organique. Et même ce qui était électro, c'était bah voilà, j'avais un Juno qui sonne de fou. On a utilisé du modulaire en direct, on a tout gardé. C'était pas des plugins quoi. C'était vraiment, on jouait en direct, on avait les vrais synthés. Et les plugins que pouvait avoir Stan, c'est mon co-réalisateur, ben, c'est d'un autre niveau que moi ce que j'ai. Et en fait, ça
1: forcément
2: sonne de ouf. Donc, ben, du coup, on va à l'essentiel. On est pur. Et il est vraiment arrangé très différemment, ce deuxième album. Mais le premier, il est comme il est et je l'adore. Je l'adore pour ce qu'il est. Il est plein de... ma première fois, quoi. Enfin, mon premier album.
1: Ça sonne bien, mais différemment.
2: Oui, complètement.
1: Quelle est la chanson qui a été pour toi la plus difficile à écrire dans cet album ?
2: Oh, c'est une bonne question. On ne m'a jamais posé cette question. C'est La Nouvelle Lune.
1: Ah !
2: La Nouvelle Lune.
1: Pourquoi ?
2: Ah là là ! La Nouvelle Lune. Elle a été très très dure. Les arrangements ont changé plein de fois. On avait fait une version qui était très premier degré. En fait, c'est une chanson qui appelle au rassemblement, qui appelle à... Oui, c'est ça, elle est fédératrice, elle a quelque chose de fédératrice. Et c'est ce que je voulais. C'est presque un chant de manifestation sur le refrain. Tant que nous chanterons, tant que nous. Enfin, je répète ça et c'est dans une idée de. J'avais envie qu'on chante tous ensemble. Du coup, je l'ai fait, premier degré. Donc, c'était roulement de tambour. Enfin, vraiment, t'es en manif.
1: Un hymne, quoi.
2: Hyper un hymne, exactement. Je l'avais écrite comme ça, on l'avait arrangée comme ça. Très premier degré avec le texte, beaucoup de cœur. À la fin, j'avais fait chanter des amis à moi, des gens de ma famille sur les refrains. Je l'ai réécoutée depuis. Hein. Je l'ai trouvée géniale. Je l'aimais vraiment beaucoup. Et en même temps, j'avais un doute je me disais, est-ce qu'on n'est pas en train de faire une erreur ? Parce qu'on est en train de dire deux fois la même chose, avec le texte,
1: et l'arrangement,
2: avec ma manière de chanter, avec mon arrangement. Est-ce qu'on n'est pas en train de trop se répéter, de trop appuyer quelque chose et de perdre l'élégance ? Surtout que c'est une chanson où il y a une forme d'engagement, donc est-ce qu'il ne faudrait pas être plus subtil ? Et on a cherché, mais on a fait quatre arrangements de cette chanson, jusqu'à la dernière version, qui, je trouve, moi, elle m'a plu parce qu'elle avait quelque chose de presque un peu céleste, un peu justement lunaire.
1: Ouais, c'est vrai.
2: Comme le titre.
1: Comme le titre, ouais.
2: Je me suis dit, en fait, c'est la nouvelle lune, et on a des sons qui font très... C'était d'ailleurs, je crois que c'était un Celesta, le son du synthé.
1: Comme quoi.
2: Et voilà, ça, en fait, on partait dans quelque chose d'un peu plus fantastique. Et moins dans la terre, parce qu'elle était vraiment, j'étais dans la terre sur la première version, c'était rah. Tu nous entendais marcher dans la rue, quoi. Bon, là, on est dans les airs, on est dans la lune, c'est beaucoup plus électro, et ça m'a convaincue.
1: Et ça fonctionne bien.
2: Et voilà, donc, ouais. Mais elle a été vraiment, elle m'a mise en difficulté, celle-ci, je me suis beaucoup prise la tête.

0: Le but de ce podcast, c'est de raconter un tas d'histoires. On en raconte beaucoup depuis qu'on a commencé à discuter. Si ça te dit, j'aimerais que tu choisisses un titre de ce nouvel album et que tu nous le racontes.
1: Oui, là j'ai envie de parler de lettre à soi. Ben, je peux raconter une histoire parce que c'est vraiment l'idée d'une lettre qu'on s'écrit à soi-même. Et je l'ai faite, cette lettre. Je me suis réellement écrite une lettre à moi-même quand ça allait vraiment pas. Comme pour me faire une note pour plus tard, quelque chose que j'ouvrirai dans 10 ans, dans 20 ans, pour me rappeler de l'essentiel, mais qui peut marcher à l'instant T. Parce que quand tu l'écris, tu te le dis à toi au moment où tu l'écris. Et elle m'a fait beaucoup de bien. Et en fait, de cette lettre, j'ai écrit la chanson. Parce que c'était devenu comme une évidence. Il allait falloir que j'exprime cette étape-là que j'avais vécue dans ma maison. Parce que je parle de ça dans ce disque de reconstruction. Et cette lettre à soi, je l'ai faite, elle m'a aidée. Et donc, je l'ai écrite. Et quand je dis « je t'écrirai ces mots, que tu liras bientôt », c'est presque comme une prémonition de ce que j'allais faire.
2: Comme si tu te parlais à toi-même.
1: C'est ça. Et une prémonition aussi qui peut être, quand tu l'écoutes, quand on écoute la chanson, de se dire « ah, je vais le faire, je t'écrirai ces mots, je vais le faire ». Parce que cette personne, on se rend compte que quand je chante, on se rend compte que je parle de moi, que je parle à moi. Et ça m'a... c'est une chanson pareille qui revient très souvent et ça me fait énormément plaisir parce que l'idée, elle était vraiment de partager cette expérience que j'ai faite avec moi-même, de la partager pour qu'elle puisse possiblement être faite pour d'autres. Donc ça marche. Quand je sais que quand on me dit « Ah, je me suis écrite une lettre à moi », je suis trop contente parce que c'était ça l'idée, quoi.
0: C'est une chanson qui t'a fait du bien.
1: C'est une chanson qui m'a fait beaucoup de bien, oui.
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1: Je rappelle bien sûr que ce titre, donc Lettre à soi, est disponible à l'écoute partout dans ton album, donc Maison, qui est disponible depuis le mois d'octobre. Et question qui n'a rien à voir, est-ce que tu te souviens de ton premier concert ?
2: Tout à fait, premier concert en solo. Hein.
1: Mmh.
2: Premier concert en solo, 2000... j'avais 16 ans. J'avais 16 ans,
1: faut c'était faire
2: bien. Le calcul.
1: C'était
2: oui,
1: bien.
2: C'était au Cabillon Séché, c'était génial. Et ce concert m'a permis de rencontrer beaucoup de personnes avec qui j'ai travaillé par la suite, notamment les Inuits, en fait. Donc, sacré concert pour moi.
1: Si je parle de concert, c'est évidemment pour dire que tu es actuellement en tournée.
2: Oui.
1: Comme je le disais tout à l'heure, on se rencontre là dans le cadre de ton concert à la Cabane à Toulouse. Il y a une date clé qui sera le 4 juin à La Cigale.
2: Oui, c'est complet déjà.
1: J'allais y venir, c'est complet et c'est symbolique, La Cigale.
2: Ouais, c'est génial, c'est ma première Cigale en solo.
1: Ça te stresse ?
2: En mon nom, j'ai trop hâte. Non, franchement, là, j'ai trop hâte.
1: Plus hâte.
2: Je serai hyper stressée le jour du concert, je peux vous l'assurer. Mais pour l'instant, je suis excitée comme jamais, j'ai trop envie, je suis trop contente. En plus, c'est complet, mais c'est génial.
1: C'est génial. Oui. Parle-nous un peu de la DA de ton show, voilà, du concert que tu proposes. Ça ressemble à quoi ?
2: Ça, c'est très live, c'est un show qui... Il y a aucune séquence, aucun ordinateur, pas de clic. Donc voilà, on voit 4 personnes sur scène et ce qui se joue, c'est ce qu'on peut jouer. Donc forcément, on n'entend pas le disque. On va pas redécouvrir, réentendre l'album, on va découvrir des arrangements parce qu'on a créé un show, on a créé un live pour cet album-là. Donc il y a vraiment des chansons qui ont vraiment changé. Qui ressemble pas du tout au disque, mais je trouve ça super parce que c'était l'éclate pour nous de créer un nouveau live. J'ai travaillé avec un super artiste qui s'appelle Sage pour la direction musicale. Et voilà, et le show, on rentre à la maison dans le sens où la maison bleue que j'ai dans les bras sur la pochette de mon album, je vous invite à aller regarder, cette maison bleue, on l'a recréée.
1: Elle est vraiment sur scène.
2: Et elle est vraiment sur scène, elle est très grande. On est à l'intérieur tous de la maison, donc le public fait partie. Être dans la maison avec nous, c'est ça l'idée qu'on a créée et je m'amuse à passer dans la fenêtre, dans la porte, il se passe des choses, on a une belle créa et il y a beaucoup d'amour, surtout parce qu'on est 4 musiciens qui s'aiment énormément, même en dehors de la scène, il y a une très belle alchimie. On est un groupe. Moi, je voulais reformer un groupe sur scène.
1: Ouais, cet esprit que tu avais pu connaître avant.
2: Exactement. Et c'est les retours que j'ai. Et ça me remet tellement heureuse. On me dit très souvent, mais il y a une cohésion. On dirait un groupe, quoi. Et je suis trop contente. Voilà.
1: Et en plus, je crois que vous jouez un peu en live à l'ancienne. T'as pas de retour dans les oreilles et tout.
2: Non, j'ai pas de retour dans les oreilles. Enfin. Complètement. Je suis au wedge. Donc, c'est des retours. Donc, forcément, on voit
1: génial.
2: Les retours, quoi. C'est pour la scéno. c'est moins classe. Mais au moins, c'est la réalité. On a nos retours au pied, comme à l'époque.
1: Trop bien.
2: Moi, j'adore ça parce que ça, j'ai l'impression d'être encore plus ancrée dans l'instant présent, encore plus avec les gens, parce qu'on entend à peu près la même chose.
1: Oui,
2: je suis pas isolée dans les IR, ça s'appelle. Mais après, les IR, quand on fait des énormes festivals, des énormes salles type Zénith, clairement, il faut. Parce que c'est trop compliqué de sonoriser une voix dans des espaces comme ça. Il faut être avec Inuit. J'étais au IR, je pouvais pas être autrement. Et j'ai fait les IR pendant très très longtemps, mais là, je peux me permettre d'être au edge. C'est plus dur pour chanter juste parce qu'on s'entend
1: oui
2: moins.
1: C'est ce que j'allais dire,
2: mais en fait ça c'est du travail et je crois que franchement je me suis jamais sentie aussi bien sur scène là qu'avec ce nouveau live. Donc trop bien.
1: Trop bien. Colin Rio donc en concert actuellement. Vous pouvez aussi découvrir son album et sa musique. Je vous promets que ça vaut le détour. Vous pouvez la suivre également sur les réseaux sociaux, notamment Instagram où tu
2: oui.
1: es pas mal active.
2: Oui.
1: Et avant qu'on se laisse, est-ce que tu as quelque chose à ajouter peut-être?
2: Ben non, venez voir les artistes en concert, on a trop besoin de vous, c'est tellement important et c'est... Ouais, on a besoin de vous pour vivre et puis c'est un endroit de partage, de communion qui est quand même assez unique, donc continuez de voir des artistes, venez nous voir.
1: Ben merci beaucoup d'avoir accepté l'invitation, en tout cas c'était trop cool, j'ai passé un super moment
2: moi
1: avec
2: aussi.
1: Toi.
2: Moi aussi, c'était trop bien, à bientôt.
1: À bientôt et je te laisse le mot de la fin, ça peut être n'importe quoi, vraiment n'importe quoi, choisis-le bien.
2: Le mot de la fin ? Amour.
1: Ça me va, c'est parfait.
2: Voilà.
1: Merci Colline, à bientôt.
2: Merci.
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2: Il est 5h en temps universel, 7h ici à Paris.
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2: Bonjour à tous, merci d'être avec nous pour le début de ces 3 heures d'actualité internationale. On sera notamment au Liban ce matin, alors que le Hezbollah rejette le cessez-le-feu annoncé avec l'État hébreu et que les frappes israéliennes se poursuivent. Rendez-vous avec notre correspondant à Beyrouth dans 1 heure. Pour l'instant, le journal international, c'est avec vous Martin Gaz, bonjour.
4: Bonjour Clotilde Dumais, bonjour à toutes et à tous.
2: Et elle a eu l'opération séduction des pays des Balkans auprès de l'Union Européenne.
4: Un décor de carte postale au bord de l'Adriatique, un cadre idéal pour faire sa demande. Une demande d'adhésion, bien sûr, demande faite il y a 20 ans déjà par le Monténégro qui accueille ce sommet et qui paraît le pays le mieux placé pour rejoindre l'Union Européenne, le pays qui se positionne pour devenir le 28e État européen en 2028. Elle a une également le Proche-Orient et ce cessez-le-feu déjà vacillant au Liban où le Hezbollah rejette l'accord conclu avec Israël à Washington. L'armée de l'État hébreu qui continue ses bombardements au Liban comme à Gaza. Reportage à suivre dans l'enclave où il y a une pénurie d'huile de moteur et d'électricité. Les États-Unis parient à nouveau sur le charbon, combustible d'un autre temps extrêmement polluant. Mais Donald Trump fait un geste envers les industriels du secteur qui figurent parmi ses soutiens les plus actifs. Nous serons aussi dans ce journal à Mayotte où le nombre de cas de paludisme explose. À Bourg-en-Bresse, en France, où les jeunes agriculteurs sont désabusés face aux responsables politiques. Et à Nantes, où les bleus de Kylian Mbappé mordent de la poussière face à la Côte d'Ivoire. Inquiétant, à une semaine du mondial de foot, pas vraiment, répondent les supporters.
2: Monténégro toque à la porte de l'Union Européenne.
4: Et passe en opération séduction, non pas dans la capitale Podgorica, mais dans la station balnéaire de Tivat, au bord de l'Adriatique, où se déroule ce matin le sommet entre l'UE et les Balkans, un sommet axé sur l'élargissement de l'Union Européenne, qui n'a plus accueilli de nouveaux membres depuis la Croatie. En 2013, le Monténégro est le mieux engagé sur la voie de l'intégration. Un bon élève qui aimerait rejoindre la classe européenne en 2028 et qui sort donc le grand jeu pour Emmanuel Macron, le président français, Friedrich Merz, le chancelier allemand, encore Ursula von der Leyen, la présidente de la Commission européenne. Le Monténégro, qui n'est pas le seul pays des Balkans à vouloir rejoindre le club des 27. 27 pour le moment. Envoyé spécial de RFI au Monténégro, Sofia Katsenkova.
5: Ce sommet s'ouvre ce matin avec une grande question. Comment garder les Balkans occidentaux dans l'orbite européenne alors que l'élargissement reste un processus lent, technique et souvent frustrant? C'est dans ce contexte que la France et l'Allemagne veulent donner une nouvelle dynamique au processus. Leur idée, rapprocher les pays candidats de l'UE avant même l'adhésion complète. Les plus avancés pourraient obtenir un accès privilégié au marché intérieur, participer davantage à certains programmes européens ou assister comme observateur à certaines réunions de l'UE sans droit de vote. Selon des sources proches du dossier, le message est simple. Plus un pays avance dans les réformes, plus l'Union européenne lui donne en retour. Car une partie de la région prend du retard, la Serbie, la Bosnie ou encore le Kosovo. Le Monténégro, lui, veut se présenter comme le bon élève. Il espère toujours rejoindre l'Union européenne en 2028 et le pays attend depuis longtemps. Il est officiellement candidat depuis 2010.
4: Sofia Katsenkova, l'on retrouvera dans un peu plus d'une heure avec Milojko Spajic, Premier ministre du Monténégro, qui sera ce matin notre invité. Le Monténégro qui espère donc devenir le 28e État membre de l'UE en 2028, soit 20 ans après le dépôt de candidature de ce pays de 625 000 habitants.
2: À la une également ce matin, Martin, ce cessez-le-feu qui n'aura pas duré au Liban.
4: Un cessez-le-feu mort-né, à peine annoncé, déjà menacé. La nouvelle trêve entre le Liban et Israël, décrétée hier à Washington, n'a aucun effet concret sur le terrain, où les bombardements israéliens ont fait au moins 8 morts hier dans le sud et dans l'est du Liban. Un soldat israélien a lui été tué, un cessez-le-feu qui était conditionné à l'arrêt complet des tirs du Hezbollah. Mais hier, le chef du mouvement chiite pro-iranien Naïm Qassem a rejeté l'accord de Washington et réclamé un retrait total des forces israéliennes tout en menaçant le nord de l'État hébreu de nouvelles attaques. Toujours au Proche-Orient, Clotilde, les bombardements israéliens sur Gaza ont fait 11 morts hier. Là aussi, le cessez-le-feu d'octobre dernier est largement bafoué. Plus de 900 personnes ont été tuées depuis l'entrée l'entrée en vigueur de cette trêve, selon le ministère de la Santé du Hamas. Alors que la semaine passée, le Premier ministre israélien Benjamin Netanyahou a ordonné à son armée de prendre le contrôle de 70% de la bande de Gaza, contre 60% auparavant. Dans l'enclave palestinienne, les Gazaouis font toujours face à de multiples pénuries, notamment d'essence, de gaz et d'huile de moteur qui se vend 1000 dollars le litre sur le marché noir. De l'huile de moteur pourtant essentielle à la production d'électricité. Reportage à Gaza de Ramiel Merari avec l'appui de Frédéric Misselin à Jérusalem.
6: La colère monte dans les locaux de la société à Larouki. Les clients n'ont plus d'électricité et Moussa est venu se plaindre.
7: C'est très difficile pour moi. Ni la machine à laver, ni le téléphone portable ne fonctionnent. J'ai dû payer pour aller charger le téléphone à l'extérieur.
6: Ahmad Alarouki, le directeur, tente d'expliquer la situation.
8: L'armée israélienne a interdit l'entrée des huiles de vidange à Gaza, mais ce n'est pas une substance interdite à tout le monde. Pour nous, fournisseurs privés d'électricité, ce n'est pas autorisé. Mais on permet à d'autres entreprises, de télécommunications par exemple, d'obtenir de l'huile et des pièces de rechange.
6: Avoir de l'électricité pour certains, c'est vital. Iyad, 24 ans, a été blessé par un éclat d'obus il y a un an. Il a de lourdes séquelles physiques qui l'obligent à utiliser plusieurs appareils électriques.
9: Je souffre de fortes crampes musculaires, donc j'ai besoin d'une machine et d'un matelas qui aident à relâcher la tension. L'éclat a touché ma moelle épinière et ma gorge aussi. Je ne peux pas me déplacer et ma voix est affectée.
6: L'entreprise Alarouki fournissait de l'électricité à 200 magasins, à Megazi et 3000 particuliers. Rami Almegari dans la bande de Gaza, Frédéric Misselin, Jérusalem, RFI.
2: Dans l'actualité également, Volodymyr Zelensky qui met la pression sur Vladimir Poutine.
4: Le président ukrainien qui a proposé dans une lettre ouverte une rencontre directe à son homologue russe, ajoutant qu'après 4 ans de guerre, l'Ukraine était prête à un cessez-le-feu complet pour la durée des négociations auxquelles il estime que l'Europe et les États-Unis devraient participer. Proposition qui intervient au lendemain de frappes de drones sur des infrastructures énergétiques russes à Saint-Pétersbourg. Ça serait super cette rencontre, répond Donald Trump, tandis que Vladimir Poutine n'a lui pas directement répondu. Le Kremlin a déclaré que Volodymyr Zelensky était le bienvenu à Moscou, ce que Kiev a toujours catégoriquement refusé. Le président russe qui doit lui s'exprimer aujourd'hui à Saint-Pétersbourg lors du 29e forum économique de la ville.
2: Il est 7h07 à Paris. Comme à Pretoria, le président kényan William Ruto est en visite en Afrique du Sud.
4: Une visite d'État lors de laquelle le dirigeant a rencontré son homologue sud-africain Cyril Ramaphosa, qui ont signé de nombreux accords de partenariat. Les deux hommes sont revenus sur une question d'actualité brûlante, celle des violences xénophobes en Afrique du Sud. Correspondance Valentin Hugues.
10: Si le Kenya a appelé ses ressortissants vivant en Afrique du Sud à la plus grande prudence face aux manifestations xénophobes, lors de sa visite à Pretoria, le président kényan William Ruto a préféré aborder les causes profondes de la migration intra-africaine.
11: Je pense qu'une partie du défi auquel l'Afrique du Sud est confrontée tient au fait qu'il s'agit d'un pays bien plus développé. Il est donc plus facile pour certains de venir ici à la recherche de services et d'opportunités. La solution consiste à veiller à ce que des services et des opportunités existent partout sur notre continent afin que les habitants de ce continent puissent évoluer ensemble sans créer de conflits inutiles.
10: Le week-end dernier, au moins 2 Mozambicains ont été tués dans ce contexte de grande marche anti-immigration à travers l'Afrique du Sud qui parfois se transforme en chasse aux étrangers. Des centaines de Ghanéens ont déjà fui le pays. Le Nigeria ou encore le Malawi annoncent aussi le rapatriement de certains ressortissants. Mais aux côtés de son homologue kényan, le président sud-africain Cyril Ramaphosa fait le choix de temporiser.
12: Les Sud-Africains ne sont pas xénophobes. Notre peuple nous demande, en tant que dirigeants, de résoudre les nombreux défis soulevés par la question de la migration.
10: Le chef de l'État a également annoncé l'envoi de délégations dans les pays voisins pour échanger sur la question migratoire. Valentin Hugues, de retour de Pretoria, RFI.
4: Et les violences xénophobes en Afrique du Sud, sur lesquelles nous reviendrons également avec Cécile Perrault, maître de conférence en études sud-africaines à l'Université de Rennes. Elle sera l'invitée d'Alexandra Branjon dans 3 quarts d'heure.
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2: Les États-Unis retournent au charbon.
4: Ce qui n'est pas vraiment dans le sens de l'histoire. La Maison-Blanche qui a bien annoncé une nouvelle vague de financement en faveur des énergies fossiles. 700 millions de dollars pour remettre d'aplomb une dizaine de centrales à charbon. Une industrie pourtant sous le feu des critiques en raison de son impact dramatique sur l'environnement et sur la santé. Les ONG climatiques y voient un cadeau aux industriels du secteur qui ont largement soutenu financièrement Donald Trump lors de sa dernière campagne présidentielle à Washington. Vincent Souriau.
13: Les 3 piliers de ce plan charbon. 1. La rénovation de 13 13 centrales existantes réparties sur l'ensemble du territoire américain. L'administration Trump débloque 425 millions de dollars pour optimiser et pérenniser ces bâtiments. De la construction de deux nouveaux sites en Alaska et en Virginie occidentale et celle d'un terminal charbonnier en Californie, autrement dit une infrastructure portuaire conçue pour la manutention, le stockage et le transport du charbon. Trois les permis miniers. Depuis son retour au pouvoir, Donald Trump a validé plus de 75 projets d'exploitation minière. Pour quelle raison ? D'après le président américain, il s'agit de garantir la baisse des prix de l'électricité et d'alimenter les centres de données d'intelligence artificielle désignés comme des enjeux de sécurité nationale. Les organisations de défense de l'environnement dénoncent de leur côté des mesures rétrogrades qui récompensent les pollueurs et mettent la santé des Américains en danger. Vincent Souriau, Washington RFI.
2: Dans l'actualité française, Martin, Mayotte sur un double front sanitaire.
14: L'archipel français de l'océan Indien inquiet face à la propagation du virus Ebola, alors que de nombreux migrants congolais arrivent sur les côtes mahoraises. Mais les chiffres les plus inquiétants sont ceux du paludisme. 200 cas depuis le début de l'année. Jusqu'ici, la maladie a été importée en provenance d'autres pays de la région. Désormais, des dizaines de cas sont contractés directement à Mayotte, notamment à Chirungi, l'un des principaux foyers de transmission de la malaria. Reportage Lisa Morisseau.
15: Dans cette commune du sud de Mayotte, plus de 40 cas ont été recensés depuis le début de l'année. Des transmissions autochtones. Jean-Marc Roussin est médecin généraliste dans la ville.
16: En cabinet libéral, je ne vous cache pas qu'on voit très peu de cas. On a dû en voir deux ou trois. Il semblerait que le foyer soit essentiellement dans les gens qui vivent dans les campagnes. Et donc les gens sans papier.
15: À Mayotte, les personnes sans papier renoncent parfois aux soins par crainte d'être arrêtées par la police. Néanmoins, depuis janvier, 30 personnes atteintes du paludisme ont été hospitalisées, dont 4 en réanimation. Jusque-là, à Mayotte, les cas étaient principalement importés des Comores. Bénédicte Danga-Kifula, épidémiologiste à Santé publique France.
17: Ce qui est nouveau, c'est que après 4 années d'absence, donc en 2025, il y a eu des nouveaux foyers qui ont été identifiés là, mais non au sud du territoire. Ces zones sont considérées actuellement comme des zones d'entrée des migrants.
15: À ce jour, la situation reste maîtrisée selon la scientifique.
17: Mais à tout moment, on peut craindre une épidémie parce qu'il y a toujours une augmentation des cas importés, des nouveaux arrivants.
15: L'Agence régionale de santé mène sur le terrain des actions pour éliminer les zones de prolifération des moustiques. Lisa Morisseau, Mayotte. RFI.
14: Et puis très loin de Mayotte, en métropole, à présent Clotilde, la classe politique qui met le cap sur Bourg-en-Bresse, une petite ville du sud-est de la France où soutient le congrès annuel du syndicat des jeunes agriculteurs. Passage obligé, un an de l'élection présidentielle, plusieurs candidats déclarés ont fait le déplacement, comme celui de la droite Bruno Retailleau, le macroniste Gabriel Attal ou encore l'écologiste Marine Tondelier. Les autres grands partis ont dépêché des représentants de premier plan, un balai politique, très loin de convaincre le syndicat agricole, Marine Lecoq.
18: Pas d'enthousiasme, mais plutôt de la lassitude. C'est ce qui ressort du grand oral des candidats face aux jeunes agriculteurs. Pierrick Legrand, vigneron dans le Gard.
19: Les prises de parole se ressemblent toujours un peu, mais c'est toujours que des mots. Gabriel Attal nous avait déjà un peu trahi il y a 2 ans et demi en annonçant des grosses réformes, qu'on allait changer la culture, qu'on allait s'en sortir, qu'on allait nous aider, et on n'a rien eu.
18: L'ancien Premier ministre cristallise la déception des jeunes agriculteurs, qui attendent plus et affichent des revendications très claires.
19: On ne peut pas nous demander, à nous, Français, d'avoir des normes qui sont très compliquées, très restrictives. Et après...
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21: Bonjour à tous, bienvenue sur Radio de la Save et bon réveil. J'espère que vous allez bien comme tous les matins à 7h10. Eh bien, je vous réveille avec le programme télé de votre soirée de ce vendredi, l'infomédia. Et puis, vous allez découvrir également notre album Coup de cœur musical cette semaine. C'est parti.
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21: Allez, on commence par votre soirée télé de ce vendredi 5 juin avec sur TF1 ce soir Mask Singer, de nouveau volet pour cette émission spéciale Boom ce soir qui vous attend avec toujours Michael Youn, Chantal Latsou et Laurent Ruquier et Kev Adams qui vont tenter de démasquer tous les personnages encore en lice. Sur France 3, Roland Garros qui vous attend, c'est la demi-finale messieurs, ultime match dans le tableau messieurs avant la finale de dimanche prochain. Et puis sur M6, un nouveau numéro de Arnaque présenté par Julien Courbet qui sera encore une fois en pleine forme. Et sur Canal+, ce soir 21h10, Vie privée, le film de Rebecca Zlotowski avec Jodie Foster. Sur France 4, La nuit espagnole du cinéma. Et puis sur France 5, ce soir, Fenêtre sur cour d'Alfred Hitchcock. Sur Arte, Meurtre à Sandame. Sur LCP, Suzanne Lenglen, Le cours de la liberté, un documentaire d'Olivia Laurin. Et puis sur W9, Enquête d'action présentée par Marie-Ange Casalta. Sur TMC, La comédie Didier. Sur TFX, Première vacances de Patrick Cassir. Et puis ce soir, sur Gulli, ça sera Ninja Turtle Teenage Year. Sur ces stars, les balles populaires, La France qui danse, un documentaire inédit de Vincent Martin, Mathieu Delormeau et Guillaume Frisquet. Et puis ce soir, sur TF1 Série Film, ça sera New York Unité Spéciale, pardon. Sur Sister, Hawaii 5-0, sur RMC Story, le Big Deal spécial Kermesse, et sur RMC Life, Beauval au plus près des animaux, votre série documentaire continue. Et puis notre coup de cœur de ce vendredi 5 juin, il va à Haute Saison avec les épisodes 4, 3 et 4 de votre série avec Vinnie Dargo et Joséphine Dray. Une monitrice de colonie de vacances va être retrouvée morte empoisonnée à Biarritz. L'enquête va révéler que la victime avait tenté de contacter la police la veille. Mais pourquoi ? L'équipe de Haute Saison va enquêter.
5: Oui. On a besoin d'un petit coup de main sur la plage. Il y a des ados un peu turbulents et j'ai peur que ça dégénère. Ah oui.
7: Bah on s'en occupe.
5: C'est cool.
7: On est là en renfort pour la haute saison.
5: Comme moi, je suis réveillère.
7: Ah, bah Lisa.
5: Moi c'est Sam. À toutes.
7: À toutes.
22: Voilà, moi c'est Alex, mais bon.
7: Bon, oui.
22: Voilà. Oui, ok.
23: Salut les enfants, c'est la police. On remballe tout, s'il vous plaît.
7: Merci. Y a personne pour vous superviser, là
23: hein? Si, y a Sophie, notre mono, mais elle dort.
22: Elle dort? C'est tout ce bordel.
7: Madame.
22: Elle est pas prête de se réveiller.
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21: Et c'est vendredi prochain que vous allez pouvoir découvrir un documentaire sur la Sagrada Familia le 12 juin sur RMC Découverte en Espagne à Barcelone. La Sagrada Familia s'apprête à vivre un moment historique le 10 juin 2026, jour du centenaire de la mort d'Anthony Gaudí. La tour de Jésus-Christ sera bénie par le pape Léon XIV, couronnant 144 ans d'un chantier hors norme. Avec ses 172,50 m, la basilique devient officiellement l'église la plus haute du monde, dépassant la cathédrale du LM. 5 générations de bâtisseurs, tailleurs de pierre, ingénieurs et artistes auront poursuivi l'œuvre du génie catalan, disparu en 1926 sans avoir vu son rêve s'achever. Et puis un concert à ne pas manquer, avis aux amateurs de la Star Academy, ça sera demain sur TF1 en direct de Toulon à 21h10 que Ambre, Léa, Victor, Sarah, Bastian, Anouk, Théopé, Mélissa et Jeanne vont vous donner rendez-vous pour le concert événement de la Star Academy Tour 2026. Sur scène, les académiciens revisiteront les moments forts de leur parcours, de l'hymne au château à leurs reprises les plus marquantes, et ça sera donc en direct du Zénith de Toulon.
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21: Et notre coup de cœur album cette semaine dans les bacs. Aujourd'hui sort l'album de César. César dévoile son premier album éponyme, sincère et habité. C'est l'ancien demi-finaliste de The Voice 2025. L'artiste du Sud affirme une identité entre chansons françaises et pop organique, portée par le piano et la guitare. À travers ce projet, il se livre sans détour, entre doute et élan, en quête d'équilibre et de vérité. Il ira à la rencontre du public lors de 14 dates en première partie de Kenji Girac notamment.
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0: Allez, qui est né un 5 juin? Eh bien, c'est le cas de Cécilia Cara, qu'on adore, l'inoubliable interprète de Juliette, de Roméo et Juliette, fête aujourd'hui ses 42 ans et on l'embrasse fort. Joyeux anniversaire à Isabelle Martinet, la journaliste, fête aujourd'hui ses 66 ans. Joyeux anniversaire à l'humoriste Elisabeth Buffet, qui fête ses 61 ans. Et puis un joyeux anniversaire aujourd'hui également à Ken Follett, l'écrivain, fête aujourd'hui ses 77 ans.
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0: 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Et puis vous avez aussi nos Facebook et Instagram, Chute on écoute la télé, où vous pourrez tout savoir de notre actualité. Les rendez-vous sur Radio de la Save à ne pas manquer. C'est du lundi au samedi à 7h10 et 18h10 pour la quotidienne de l'émission. Et puis la grande hebdo, vous le savez, c'est lundi à partir de 14h avec tous nos invités où pendant une heure on va décortiquer l'actualité culturelle. On vous a déjà dévoilé une partie du sommaire sur nos réseaux sociaux. Vous pouvez aller découvrir dès maintenant. Sur ce, il ne me reste plus qu'à vous souhaiter en tout cas une belle journée pour terminer cette semaine. Et puis je vous dis à ce soir pour le deuxième rendez-vous de la quotidienne à 18h10 sur Radio de la Save. Belle journée à tous, à ce soir.
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5: Bonjour à tous et à toutes, nous sommes sur Radio de la Save. Je suis Diego, un élève du collège Françoise Héritier. Aujourd'hui, je vais vous présenter avec Eléa, ma camarade de 3ème 4, une femme remarquable de la Grèce antique, Aspasie de Milly.
6: Bonjour Diego.
5: Aspasie de Milly a vécu au 5ème siècle avant Jésus-Christ, une époque où les femmes avaient très peu de droits. Pourquoi son parcours est si exceptionnel pour son époque?
6: Oui, son parcours est exceptionnel. Car Aspasie de Milly était une femme instruite et libre dans une société dominée par les hommes. Elle a réussi à être écoutée et respectée, ce qui était rare pour une femme à cette époque.
5: Ce qui est intéressant, c'est qu'Aspasie était étrangère à Athènes. Elle venait de la ville de Milly, elle est donc une femme métèque. Elle n'avait donc pas les mêmes droits que les citoyens athéniens, mais malgré cela, elle a réussi à se faire une place importante dans la société. Comment explique-t-on qu'elle ait réussi malgré ses obstacles ?
6: Issue d'une famille aisée et ayant bénéficié d'une excellente éducation, elle savait débattre et convaincre, ce qui lui a permis d'entrer dans un cercle intellectuel d'Athènes. Cela grâce à son intelligence, sa culture et son talent pour la parole.
5: On dit aussi qu'Aspasie tenait un salon intellectuel chez elle, où se réunissaient des philosophes, des artistes et des hommes politiques pour discuter de sujets importants. Pourquoi ce lieu était-il si important à Athènes ?
6: Ce salon était important car il permettait d'échanger ses idées sur la politique, la philosophie et la démocratie. C'était un lieu rare où l'on pouvait débattre librement.
5: D'ailleurs, certains historiens pensent qu'elle fut la compagne de Périclès et qu'elle a aidé à écrire ses discours, notamment ceux sur la démocratie et la liberté. Penses-tu qu'une femme pouvait réellement influencer la politique à cette époque ?
6: Oui, même si c'était inhabituel, Aspasie a montré qu'une femme pouvait influencer la politique par ses idées et ses conseils, surtout auprès des hommes aussi importants que Périclès.
5: Malgré ses qualités, Aspasie a été beaucoup critiquée. Certaines personnes l'accusaient d'avoir trop d'influence et la jugeaient à cause de son statut de femme et d'étrangère. Pourquoi son influence dérangeait-elle autant ?
6: Son influence dérangeait parce qu'elle remettait en cause les traditions. Une femme étrangère, intelligente et influente, faisait peur à certains Athéniens.
5: Aujourd'hui, Aspasie de Milly est vue comme un symbole de liberté, d'intelligence et de courage féminin dans l'Antiquité. Peut-on dire qu'elle est un modèle encore aujourd'hui ?
6: Oui, car elle montre qu'il est possible de faire entendre sa voix malgré les inégalités. Son histoire peut encore inspirer aujourd'hui.
5: Merci Eléa de nous avoir parlé d'Aspasie de Milly.
6: Merci Diego de m'avoir accueilli sur le plateau de Radio de la Save.

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2: Ellie,
3: Hermès,
4: Lily,
5: Lana,
6: Lorelai,
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14: Bonjour, je m'appelle Lorelai et je vais vous présenter Green Teeth par Molly O'Neill. Ce livre parle de Jenny, un monstre qui habite le lac qui est collé à Chipping Appleby, un petit village tout à fait normal. Pendant toutes les centaines d'hivers dont elle a habité ce beau lac, rien ne s'est passé de très important, jusqu'au jour où elle vit plusieurs gens se diriger vers le lac, avec encore quelque chose qui se débattait. Les humains ont jeté cette créature dans le lac et Jenny regarda comment la chose, qui était un humain, essayait de se créer une bulle d'air pour respirer. C'était une sorcière. Jenny se disait bien que c'était bizarre de travailler ses pouvoirs magiques menottés et dans une eau tellement profonde. Jenny choisit de la sauver. Un, parce qu'elle voulait être gentille, et deux, parce qu'elle n'avait pas trop faim. Après que la sorcière ait repris conscience, elle lui explique qu'il se passait quelque chose de terrible dans le village. Le roi Earl, une entité de magie noire qui se prenait le pouvoir des gens qu'il tuait, allait faire la même chose au village. Elle lui demanda de l'aider et Jenny accepta. Elles partent ensemble dans une aventure périlleuse pour trouver les ingrédients pour défaître le roi Earl et retourner dans la paix d'avant. Pourront-elles le faire ? Suspense, suspense. J'ai beaucoup aimé ce livre pour les amitiés spéciales et pour le rythme passionnant de l'histoire. Lisez Green Teeth par Molly O'Neill, un livre qui est extraordinaire. C'était Lorelai sur Radio de la Save. À bientôt !

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1: Rendez-vous au jardin en Haute-Lauzan. Des initiatives éco-responsables et découvertes végétales surprenantes. Au programme Le Jardin Zéro Déchet, quand rien ne se perd, tout se plante. La communauté de communes des Haute-Lauzan vous ouvre les portes d'un espace aussi malin que verdoyant. C'est le vendredi 5 juin de 14h à 16h. Route de Saint-Césaire à Grenade-sur-Garonne, à côté de la déchetterie. C'est gratuit et sans inscription. Également une immersion végétal, l'aloe arborescence, la star méconnue du jardin. C'est à l'île aux plantes, chemin de Brandise à Til, le samedi 6 juin de 11h à midi et de 14h30 à 16h30. Visite plus conférence, c'est gratuit et sans inscription. Toutes les informations à l'office de tourisme de Grenade-sur-Garonne au 05 61 82 93 85 ou bien sur le site internet www.tourisme.autolauzan.fr. Rendez-vous des familles à la base de loisirs de Boucone le dimanche 7 juin de 14h à 16h. Randonnée VTT et visite Tour Chap. C'est à partir de 10 ans. Les places sont limitées. Location de VTT sur place selon disponibilité. L'activité est gratuite pour toutes et tous. Réservation au 05 61 85 40 10. La maison du potier de Cox réouvre ses portes à partir du 5 juin. Venez découvrir ce lieu unique entre histoire, feu et terre. De nouveaux horaires d'ouverture du 5 juin au 20 septembre. Vendredi, samedi et dimanche de 14h30 à 18h30. Des ateliers de poterie sont proposés tous les jeudis à partir du 9 juillet et jusqu'au mois d'août. Les inscriptions se font auprès de l'Office de tourisme des Hauts-Toulousains. Par ailleurs, le marché des potiers organisé par l'association Les Terres Vernissées de Cox se tiendra le dimanche 14 juin. 25 artisans talentueux présenteront leurs œuvres sous la halle de Cox de 10h à 18h. Les potiers locaux animeront également des ateliers destinés à la fois aux adultes et aux enfants. Restauration sur place. Le musée sera ouvert pour l'occasion de 10h30 à 12h30 et de 14h30 à 18h. Retrouvez toutes les informations utiles sur le site internet www.museecox.fr ou bien au 06 85 49 06 03. Le festival Ça va groover s'invite à Montaigu-sur-Save du 4 au 7 juin avec pour démarrer un ciné-document Soul Kids à 19h30 au cinéma L'Entracte de Grenade, précédé d'un apéritif concert. Au programme du vendredi 5 juin à partir de 19h, ouverture des festivités avec le groupe Gimme Five Syndicate suivi de la Smala Banda. Samedi 6 juin à partir de 18h30, le trio toulousain Odessa, le groupe féminin Octopussy et le tout-puissant Tropical Orchestra. Dimanche 7 juin à partir de 11h, Compagnie La Muse pour le jeune public, salle Fontanille de Saint-Paul-sur-Save. Et à 16h30, l'orchestre en carton, spectacle tout public à la Camerle face à la salle des fêtes de Montaigu. Tarifs, billetterie et réservation en ligne sur billetterie.festic.net et à l'entrée du festival. Le festival local et familial Ça va groover, c'est du 4 au 7 juin à Montaigu-sur-Save. Le comité d'animation de Lara organise la fête du village. Début des festivités le vendredi 5 juin, 18h30, avec l'ouverture de la fête foraine et de la buvette, suivi à 19h30 du concert du groupe Smile et à 22h30, bal disco avec podium animation. Le samedi 6 juin, messe et commémoration. À midi, repas de la cave avec un sanglier à la broche. 16h, théâtre avec la compagnie d'improvisateurs amateurs derrière la mairie de Lara. 22h30, bal avec l'orchestre Elixir LX Live Band, suivi du feu d'artifice à 23h. Le dimanche 7 juin, 14h, concours de pétanque. De 15h à 19h, animation structure ballon pour les enfants. Puis de 16h à 19h, scène ouverte. Et à 18h, remise des récompenses du concours de pétanque. Suivi à 21h de l'animation musicale à la buvette jusqu'à minuit. Rendez-vous à Lara du 5 au 7 juin pour la fête du village.
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4: Bienvenue sur les ondes de Radio de la Save, dans votre émission Au cœur de l'essentiel. Je m'appelle Nathalie, je suis médium énergéticienne et je vous accompagne chaque semaine dans la découverte des énergies du tarot et des oracles pour les 12 signes du zodiaque. Que vous cherchiez une réponse, un coup de pouce ou juste un moment pour vous, ces tirages sont là pour vous guider. Alors c'est parti, on mélange les cartes et on découvre ensemble les messages de la semaine.
5: Bonjour à toutes et tous, je suis très heureuse de vous retrouver pour ce nouvel épisode au cœur de l'essentiel. Nous allons découvrir ensemble les énergies de la semaine. Pour cela, faites preuve de discernement, il s'agit de guidance générale. Prenez uniquement les messages qui résonnent pour vous, laissez le reste. Pensez également à écouter les énergies de vos signes ascendants et de vos signes lunaires pour compléter les énergies de votre signe solaire. Alors c'est parti, cette semaine en plus du tarot, j'ai tiré une carte dans l'oracle de l'arbre de vie et également une petite breloque divinatoire pour compléter les énergies des 12 signes astrologiques. C'est parti, nous débutons ces tirages avec le signe des Gémeaux qui fête leur anniversaire cette semaine. Joyeux anniversaire à vous les Gémeaux. Alors pour vous dans le tarot, l'arcane majeur numéro 16, celui de l'étoile, qui parle d'ouverture, de libération et de chance, de destin qui se précise pour vous. Je ressens qu'il y a une situation à lâcher. Il y a peut-être des remords, des regrets par rapport à ce que vous avez vécu récemment dans le passé. Là, on vous dit que c'est le moment de vous lancer. C'est le moment de stopper cette activité. C'est le moment d'oser démarrer autre chose. C'est aussi le moment idéal pour arrêter une relation bancale, j'entends, quelque chose qui ne fonctionne plus. Même si vous sentez que cela est un peu difficile et que vous avez peur de lâcher, on vous dit que c'est vraiment maintenant qu'il faut oser parce que les énergies sont propices à ce que vous soyez accompagné dans les meilleures conditions, à ce que vous trouviez les bons axes de progression, j'entends, pour ce nouveau départ. Alors, voyez si cela résonne pour vous et dans quel domaine. Et si cela vous parle, vraiment, vous pouvez vous lancer parce que derrière, malgré les apparences, malgré les ressentis, malgré les émotions un peu challengeantes, vous serez amené à être dans le vrai, dans le juste, dans le partage et dans l'équilibre. Et la carte de l'oracle de l'alvéole parle, elle, du côté professionnel, d'une activité. Alors il peut s'agir effectivement pour beaucoup d'entre vous de ce domaine-là qui est concerné cette semaine. Si c'est le cas, malgré donc les lenteurs, les ralentissements, vous serez amené à aller à la rencontre de vous-même, à la rencontre peut-être aussi d'une passion, d'une personne qui va vous aider, vous accompagner dans cette phase d'évolution. À partir du moment, bien sûr, vous aurez décidé de rompre avec ces attachements néfastes, quels qu'ils soient, les Gémeaux. Quant à la breloque de la plume, elle fait référence à la légèreté, au cadeau du divin, aux prières exaucées et à la protection d'un ange. Vous voyez bien les Gémeaux que les énergies sont vraiment en phase cette semaine pour vous guider sur le bon chemin. N'en doutez pas, gardez espoir et ayez foi en vos capacités. C'est la meilleure position pour aller de l'avant en ce moment pour vous les Gémeaux. Allez, on continue avec les signes des cancers et dans le tarot, le 10 des épées. Alors là, on sent que vous êtes pour certains, certaines, à terre, j'entends. C'est-à-dire qu'il y a trop de confusion, trop de doutes, trop de problématiques qui vous prennent la tête. C'est vraiment ce que j'entends. Peut-être pour certains aussi, manque de communication, des doutes qui viennent saturer ce qui existe déjà. Je vous sens vraiment dans des énergies relativement lourdes cette semaine. Vous avez touché un seuil, un cap, et vous ne pouvez plus accepter, tolérer ce que vous traversez de difficile actuellement parce qu'il vous faut changer. Il faut changer quelque chose, il faut apporter de la nouveauté. Et pour cela, même si cela vous semble compliqué en ce moment, rattachez-vous à ce qui vous motive intérieurement. Essayez, comme je dis souvent, de voir le verre à moitié plein plutôt qu'à moitié vide, et vous aurez la force de franchir ce cap pour aller vers de la nouveauté, parce que derrière il y a une voie toute tracée pour vous. Et la carte de la pomme dans l'oracle fait allusion justement à tout ce qui est vérolé, à tout ce qui est teinté de négatif et qu'il vous faut lâcher. Donc acceptez d'être arrivé au bout du bout, et quand on touche le fond, comme je dis, on ne peut que remonter. Derrière, il y a des énergies beaucoup plus légères si vous arrivez à passer ce cap et à vous relever. Et la breloque de l'étoile de mer parle de repos, de vacances, de farniente. Prenez du temps pour vous, les cancers, vous en avez besoin. Laissez de côté les obligations, les responsabilités qui peuvent attendre, et prenez davantage soin de vous. Et nous poursuivons avec les signes du lion dans le tarot, le 6 d'épée qui marque un virage, le fait de tourner une page. Certains, certaines, vous avez, je pense, tout essayé. Vous avez essayé de jongler, de vous adapter. Pour d'autres, vous avez passé un cap de réflexion, d'introspection pour vous remettre en question. Vous êtes sûr maintenant de l'issue, qui est de tourner le dos à ce qui ne fonctionne pas. Une activité, un métier, une relation, une situation bien spécifique. Ici, il vous faut écouter la voix de la moindre résistance, c'est-à-dire suivre le mouvement de la roue qui tourne. Laissez de côté le passé, et la meilleure chose que vous puissiez faire pour vous, pour votre évolution actuellement, les lions. Et la carte oracle du bureau fait référence aux démarches administratives, que ce soit dans une activité, dans une profession. Il y a peut-être des choses à enclencher justement, peut-être une formation à mettre en place pour vous aider dans ces axes de progression, dans cette ouverture vers autre chose. Quant à la breloque de l'hélicoptère, elle fait référence au fait de réajuster son plan de vol, de réajuster sa position pour avoir un meilleur équilibre et aussi une meilleure vue d'ensemble sur la situation que vous traversez actuellement, les lions. Voyons maintenant pour les signes de la Vierge. J'avais dans le tarot l'arcane majeur numéro 0, celui du mât. Certains, certaines, vous ne pouvez plus faire semblant de ne pas savoir. Je ressens que vous êtes parfaitement dans le juste au niveau de vos intuitions, de vos ressentis, mais vous n'arrivez pas peut-être à franchir ce cap par peur de décevoir, par peur de ne pas être à la hauteur ou de lâcher ce qui est déjà connu, et parce que de se lancer justement dans l'inconnu peut faire peur. Ici, on vous dit, avec le mât, il vous faut vous délester, vous décharger de tous vos poids, de toutes vos valises, pour oser aller de l'avant et être beaucoup plus léger, légère dans ce nouveau départ. Il y a peut-être trop de doutes, de modes de fonctionnement obsolètes qu'il vous faut laisser. Et la carte oracle du chemin vous dit que tout ne se fait pas en un jour. Il faut accepter que les choses prennent du temps. Il faut accepter de passer par des détours et des chemins différents pour retrouver son axe ensuite principal. Acceptez donc d'être au ralenti actuellement, ou de ralentir, les vierges. Et pour d'autres, il s'agit de se délester de tout ce qui ne sert à rien et de repartir juste avec l'essentiel. Quant à la breloque du papillon, elle fait référence à l'évolution, au changement et au nouveau départ. De quoi donc vous donner l'impulsion dont vous avez besoin cette semaine, les vierges. On continue avec les signes de la balance. Dans le tarot, la reine des épées qui vous demande de trancher cette semaine, de prendre une décision et de vous y tenir. C'est le moment de se concentrer sur ce qui est juste pour soi, ce qui est favorable à votre évolution. On fait le choix de l'ouverture, de la mise en avant pour retrouver cette énergie d'impulsion, de créativité qui va vous aider à passer ce cap et à franchir justement un nouveau seuil. Et la carte des montagnes parle de défis à relever. C'est un lien pour moi avec une activité ou le domaine professionnel ou bien un projet sur lequel vous êtes vraiment guidé, accompagné. N'en doutez pas, les balances. C'est le moment donc de passer à l'action, de franchir une nouvelle étape et de vous lancer en privilégiant et en mettant en avant la communication, la vérité, la justice également, tout ce qui est vrai pour rétablir un équilibre, une voie plus alignée et plus éclairée, j'entends. Et la breloque du vélo parle effectivement de motivation, de détermination et d'efforts à fournir. Vous êtes dans le bon axe, n'en doutez pas, continuez et vous verrez les résultats se manifester dans la matière très prochainement, les balances. Nous poursuivons avec le signe des scorpions dans le tarot, la reine des coupes qui parle d'écouter et d'être à l'aise avec ses émotions, ses ressentis et de faire taire un mental trop présent ou bien certains modes de fonctionnement. Il est question ici de retrouver un certain équilibre intérieur, de se débarrasser de certaines injonctions sociales, j'entends, ce qui demande d'avoir fait le tour de la situation avec respect de soi, avec sagesse également, en privilégiant cette notion de vérité et d'accueil de ce que vous êtes au fond de vous, de voir la vérité en face et de savoir se confronter à ses parts d'ombre. C'est une phase importante pour vous permettre de repartir sur de nouvelles bases avec la notion d'équilibre qui est très importante à retrouver pour vous actuellement, les scorpions. Quant à la carte oracle de la route, elle parle de rester sur son chemin, de ne pas dévier de son objectif principal. Pour moi, c'est un lien avec des démarches administratives, avec une activité ou bien aussi avec un travail, peut-être dans lequel vous n'êtes pas forcément aligné. Et c'est pour cela qu'il faut enclencher le changement et accepter de laisser derrière soi ce qui ne convient plus. Quant à la breloque du cœur, elle demande à mettre de l'amour et de la bienveillance dans toutes vos actions et dans tous vos projets, les scorpions. On continue avec les signes du Sagittaire dans le tarot, l'As des épées qui symbolise un nouveau départ, une nouvelle communication, un nouveau projet, peut-être aussi une formation pour certains, certaines. Quelque chose qui vous demande en tout cas de suivre votre intuition pour aller vers du mieux, vers davantage d'équilibre personnel. Il s'agit sûrement du domaine sentimental, mais pas que. Peut-être au niveau d'une activité. Quelque chose en tout cas qui vous a demandé de faire des concessions, j'entends, ou de vous mettre à l'écart de quelque chose. Et là, c'est le moment de vous autoriser à aller vers quelque chose de nouveau et de différent. La carte oracle des nuages fait référence au domaine sentimental avec peut-être pour certains, certaines, une rencontre amoureuse, quelque chose, j'entends, d'explosif, en tout cas, que vous attendiez déjà depuis très longtemps, qui va vous amener vers davantage de paix, de sérénité. Alors soyez prêts, prêtes à accepter ce qui vient à vous dans la confiance et dans le respect de vous-même, même si les choses peuvent se précipiter ou se bousculer au niveau du timing. Quant à la breloque de l'éléphant, elle fait référence à la sagesse, à la bonne chance et à la suppression des obstacles, des énergies positives pour vous accompagner dans cette phase de changement. On continue avec les signes du Capricorne et dans le tarot, l'arcane majeur numéro 19, celui du soleil qui apporte de la joie, de la gaieté, de l'épanouissement dans une situation, une démarche, une activité. On sent que les choses ont été un peu lourdes pour certaines et certaines d'entre vous, mais un nouveau départ s'est mis ou se met en place. Après une phase d'adaptation, de remise en question, c'est le moment de passer à l'action et les choses se précisent avec des conditions, des aspects relativement favorable. Les actes, les actions que vous allez mettre en place ont toutes les chances d'aboutir. Et c'est confirmé par la carte oracle du facteur qui annonce une bonne nouvelle, un cadeau de la vie ou bien la cerise sur le gâteau, j'entends, par rapport à une démarche, un projet ou bien par rapport à une relation. Vous êtes assuré de vous sentir beaucoup plus épanoui, dans des énergies plus équilibrées, plus justes pour vous, pour votre bien-être intérieur également. Quant à la breloque de la croix, elle fait référence au fait de garder la foi et d'avancer en confiance dans cette phase d'évolution, les Capricornes. Allez, nous continuons avec le signe des Verseaux dans le tarot, le roi des épées, qui parle de confirmer, d'asseoir une position, de défendre des valeurs, des objectifs, de maintenir en tout cas sa position dans une situation peut-être un peu conflictuelle où vous pourriez, pour certains, certaines, vous sentir un peu seul, un peu isolé. C'est peut-être le moment de prendre une décision, cette fameuse décision qui vous trotte dans la tête depuis un certain temps. La carte oracle de l'éclair, elle, parle d'émotions, de sentiments de colère ou peut-être de frustration, d'injustice qui fait que vous ne voyez pas forcément clair dans la situation actuelle. Essayez de mettre de côté les tensions, les divergences pour vous concentrer sur votre objectif initial. On parle ici de ne pas déroger à ses principes et de faire preuve d'une communication plus fluide afin d'arriver à faire passer votre message ou votre requête dans des conditions plus favorables. Quant à la breloque de la couronne, elle fait référence à l'estime de soi, elle parle de promotion professionnelle, de respect, de succès et d'élévation, quel que soit le domaine concerné, de quoi vous assurer une belle progression cette semaine, les Verseaux. Nous poursuivons avec le signe des Poissons dans le tarot, l'As des Deniers qui symbolise le nouveau départ au niveau matériel, au niveau d'un projet ou même par rapport à un nouveau lieu de vie. Je ressens pour certains, certaines, ça bouge, ça évolue, il y a du mouvement qui peut engendrer une phase de stress, d'anxiété du fait justement d'être encore dans cette phase de transition où le passé n'est pas encore complètement derrière soi et le futur est en train de se mettre en place. Gardez la foi. La carte de la Panthère des Neiges parle, elle, de force et de courage. Alors oui, tout ne sera pas forcément évident d'un premier abord. Il y a peut-être des démarches encore à mettre en place, mais on vous demande de vous concentrer sur le fait de retrouver cet équilibre que vous recherchiez, soit pour vous, soit pour un membre de votre entourage. Concentrez-vous sur l'objectif principal et ne tenez pas compte de l'influence négative de certaines personnes qui pourraient vous envier ou vouloir vous mettre des bâtons dans les roues. Et la breloque du masque de carnaval vient renforcer la notion de mensonge, de tricherie. Elle vous invite à rester vigilant, à ne pas accorder votre confiance à n'importe qui et à ne pas dévoiler toutes vos intentions ou tous les détails de votre projet, et ce jusqu'à ce que tout soit mis en place, les Poissons. Allez, on poursuit avec le signe des Béliers dans le tarot, le 8 des bâtons qui symbolise l'action, le mouvement. Encore un planning chargé, je pense, pour vous les Béliers. Il y a des choses à mettre en place, mais pas au détriment de votre bien-être, de votre équilibre personnel. Il y a aussi la carte de l'iceberg dans l'oracle qui parle d'obstacles, de secrets. Effectivement, tout n'est pas forcément encore bien connu ou reconnu. Il va vous falloir aussi avancer un peu à l'aveugle pour mettre en place certaines choses ou faire évoluer une situation, un projet ou bien certaines démarches en cours également. Essayez de vous octroyer du temps de repos, du temps pour souffler, les Béliers, histoire de ne pas trop puiser dans votre réserve d'énergie. Et la breloque de l'étoile de mer vient confirmer cette notion de vacances, de repos, afin de vous ressourcer, les Béliers. Et nous terminons ces tirages avec le signe des Taureaux dans le tarot, le 7 des coupes, qui parle de direction à prendre, d'indécision, de choix à faire, du fait de ne pas s'éparpiller dans son projet, dans ses intentions, ce qui peut aussi engendrer pour certains, certaines, du stress, de l'anxiété, parce que vous ne savez peut-être pas comment vous y prendre ou quelle direction choisir pour aller dans votre sens. Ici, avec la carte oracle du trèfle, on vous dit que vous avez la chance avec vous. Les énergies en place peuvent vous accompagner pour trouver la bonne voie, la bonne issue. Même si ce n'est pas facile, pensez également à travailler votre ancrage, votre stabilité émotionnelle. C'est ce qui va pouvoir vous aider à faire les bons choix et à prendre les bonnes décisions pour vous, les Taureaux. Quant à la breloque de l'encre marine, elle parle d'ancrage, bien sûr, mais également de dévotion, d'enracinement. Elle vous invite aussi à ne pas accorder votre confiance à n'importe qui. Vous êtes vous-même le capitaine de votre navire et c'est à vous de suivre votre instinct et de choisir le cap, la direction la plus alignée avec vos besoins, vos envies et vos aspirations les plus profondes, les taureaux. Les tirages de la semaine sont terminés. Merci à toutes et tous pour votre écoute. Vous pouvez retrouver cette émission dans les podcasts de Radio de la Save, également sur ma chaîne YouTube, mon compte Instagram et ma page Facebook Au cœur de l'essentiel. Essentiel, c'est IEL. Et pour celles et ceux que cela intéresse, je propose des consultations en individuel sur rendez-vous. Vous retrouverez toutes les informations utiles sur mon site internet www.aucoeuressentiel.com. Je vous souhaite à toutes et tous une très belle semaine et je vous dis à tout bientôt pour notre prochain rendez-vous. D'ici là, prenez bien soin de vous. Bye bye.

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1: Qui estime que cette victoire est une belle récompense et qui a hâte de se projeter sur la suite.
2: Le groupe travaille bien. Déjà, l'évolution du groupe depuis 2 ans, elle est bonne. On a rajouté des jeunes joueurs qui ont pris le train en route et qui nous ont de suite apporté un plus. Il y a un bon état d'esprit dans le groupe. Depuis le début du stage, on travaille très très bien. Donc, plus de certitude, non, parce que quand je vois le match qu'on fait aujourd'hui, je ne suis pas surpris. Maintenant, comme je l'ai dit, c'était un match amical. C'est un match de préparation en plus. Il faut bien évidemment prendre le temps de savourer et de prendre les bonnes choses parce qu'on ne se lève pas et on ne bat pas l'équipe de France comme ça en claquant des doigts. Donc c'est bien, mais il ne faut pas, surtout pas s'enflammer. Continuer à travailler, continuer à se préparer pour être prêt le 14 et essayer d'aller le plus loin possible.
1: Et Mersfaé avec Cédric De Oliveira. Décollage prévu pour les États-Unis, pour les éléphants, ça sera samedi. Il devrait normalement jouer un deuxième match de préparation face à une équipe locale avant d'entamer leur Coupe du Monde le 14 juin face à l'Équateur.
3: D'autres nations africaines qui, elles, ne sont pas qualifiées pour le Mondial disputaient tout de même, elles aussi, des matchs amicaux.
1: Oui, c'est le cas du Mali qui, avec une équipe remaniée, termine sa saison internationale sur une défaite. Sans Amari Traoré ni Lassine Sinayoko, les Aigles se sont inclinés 2-0 face à l'Iran, une rencontre qui était disputée à Antalya en Turquie. Défaite aussi pour la Guinée, battue 1-0 par l'Irlande du Nord.
3: Et puis aujourd'hui, même sans Mondial, plusieurs sélections sont encore sur le terrain.
1: Avec à l'affiche Bénin-Niger, prévu à 18h, temps universel à Casablanca. À la même heure, la Centrafrique doit affronter le Togo, tandis qu'à 19h TU, l'Angola jouera contre la Mauritanie.
3: Du cyclisme aussi, Antoine, avec le Tour du Cameroun, la troisième étape aujourd'hui.
1: Un critérium de 80 km dans les rues de Garoua, la grande ville du nord du pays. Le maillot jaune est lui toujours solidement sur les épaules du Camerounais Rodrigue Kouérénounaoué après la deuxième étape qui a vu la victoire de Mohamed Najib Assal, l'Algérien vainqueur au sprint au terme des 97 km courus à un rythme très soutenu entre Figuil et Garoua. Deuxième journée de course qui a fait des dégâts. 15 coureurs sur les 44 au départ ont fini hors délai. Alors Mohamed Najib Assal, le vainqueur du jour, est d'autant plus content de sa performance.
4: L'étape était parfaite pour nous car les Camerounais ont roulé toute la course pour protéger leur maillot jaune. Alors, la fin était un peu tactique et trop violente, comme on dit. Mais on a pu gérer et ça va, on a pu gagner. On a encore 8 étapes à courir. Toutes les équipes sont une menace pour nous. Il y a de la concurrence, bien sûr. Chaque adversaire, on doit le porter comme un danger, quoi. Cameroun était dominant aujourd'hui car ils avaient le maillot jaune et ils contrôlaient toute la course et puis voilà. Ils ont fait le grand job et bravo pour eux.
1: Mohamed Najib Assal au micro de Joël Wadem.
3: Et puis un mot d'athlétisme avec deux Africains sur le podium du 100 mètres au meeting de Rome.
1: Le Golden Gala, quatrième étape de la Ligue de Diamants 2026. Emmanuel Essemé, le Camerounais en 9 secondes 94. Et Letsile Tebogo, le champion olympique botswanais. Un centième derrière ont été coiffés au poteau par l'américain Noah Lyles. Dans le sprint dame, Mabundu Kone, l'ivoirienne, prend la 7e place du 200 féminin avec malgré tout son meilleur temps de la saison, 23 secondes 22. Démonstration éthiopienne enfin sur le 5000 mètres dame, les 7 premières places pour les fondeuses du pays avec la victoire de Likina Amebaou en 14 minutes 18 secondes et 41 centièmes, meilleure performance mondiale de l'année.
3: Antoine Grenier pour les sports, merci beaucoup. La Coupe du Monde, on y revient puisque on en parle à moins d'une semaine du début de la compétition sur RFI. On fait le tour des 10 pays africains qualifiés pour ce mondial. On est à la moitié de notre série ce matin. On s'intéresse au Cap-Vert, qualifié en terminant brillamment premier de son groupe devant notamment les Lions indomptables du Cameroun. Eh bien, l'archipel situé au large du Sénégal va donc participer à sa toute première Coupe du Monde. Forcément, sur place, on trépigne d'impatience. Reportage à Praia de Pauline Guillot.
5: On a été tous comme ça quand on était jeunes. Les voir comme ça, ça nous donne vraiment de la force. On sait que ça va être compliqué là-bas, mais ça, c'est nous, en fait.
6: Dernier bain de foule pour Riyad Mendes, capitaine de la sélection capverdienne et ses coéquipiers, avant le grand départ pour le Mondial. Des maillots bleu foncé sur toutes les épaules et un public qui n'a qu'une seule chose en tête, le début d'un tournoi dont il n'avait fait que rêver jusqu'à présent. Un bonheur que Boubista, le sélectionneur, voulait honorer avec un tour de l'archipel.
7: Cette sélection, c'est celle de tout le monde. Donc chacun d'entre nous doit emporter un petit morceau de ce drapeau avec lui pour l'emmener aux États-Unis. Il ne s'agit pas que des 26 joueurs, mais de tout le peuple capverdien. Nous voulons que tous ceux qui vivent au Cap-Vert ou à l'étranger se sentent fiers de notre pays.
6: Un pays de 4000 km², où là aussi le football est roi. Des plages de sable blanc au flanc du volcan Fogo, en passant par le bitume de Praia ou Mindelo, partout où ils nagent, les requins bleus entraînent dans leur sillage l'euphorie d'une nation entière. Deux fois quart de finaliste de la CAN, le Cap-Vert s'apprête donc à franchir une nouvelle étape avec le Mondial. Un événement qui va laisser une trace dans l'histoire du sport capverdien, selon Dario Furtado, ancien capitaine de la sélection.
8: Cette équipe est un mélange de plusieurs générations. Il y a des anciens comme Ryan Mendes et Van Zinha qui étaient à notre première CAN. Et d'autres joueurs plus jeunes, nous avons réussi à nous renouveler. Et grâce à son immense diaspora, le Cap-Vert a réussi à améliorer la qualité de sa sélection. Rien n'est fini. À l'avenir, nous pourrons à nouveau jouer la Coupe du Monde et la CAN aussi. Et continuer au championnat africain dans le futur.
6: Une participation historique aussi saluée par les plus hautes sphères du pays. Décorée par le président de la République avant son départ, la Seleção compte bien montrer de quoi elle est capable face aux géants du football mondial. Quant aux supporters, même à 5000 km, ils sont prêts, eux aussi, à vivre leur rêve américain et à entraîner les 10 îles de l'archipel avec eux. Pauline Guillou, Praia, RFI.
9: Viva Cabo Verde!
3: Le Cap-Vert qui jouera son premier match le 15 juin dans un groupe très relevé, hein, Espagne, Uruguay et Arabie Saoudite.
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3: Toujours en Afrique de l'Ouest, en Côte d'Ivoire, on y revient, mais pour un tout autre sujet. On est en pleine campagne de commercialisation de l'anacarde, la noix de cajou. Le conseil coton anacarde table cette année sur un peu plus d'1 300 000 tonnes de noix. Production soutenue, hein, comme ces dernières années, même si elle pourrait être légèrement inférieure à celle de l'an dernier, puisque certaines zones de la Côte d'Ivoire connaissent tout de même des difficultés, notamment en raison du décalage des saisons des pluies. Reportage de Binta Diagne dans le Bounkani, dans le nord-est du pays.
11: C'est une plantation d'anacardier qui s'étend sur 3 hectares. Cette saison, Kwame Ouattara estime être au chômage technique car son verger n'a quasiment rien produit.
12: Les années avant, au moins, ça débutait à l'âge de 3 ans, comme ça, il pouvait gagner 500 kilos dedans à l'hectare. Mais maintenant, je n'arrive même pas toujours au moins des sacs sur les 3 hectares.
11: Selon ce paysan, cette situation serait liée à un bouleversement dans la saison des pluies.
12: Normalement, on doit avoir des grands poulets en novembre, décembre, là, ça peut produire. Ça, au moins, là, ça fleurit. Mais la pluie, ça s'arrête à partir d'octobre. Octobre, novembre, décembre, janvier, février, il n'y a pas de pluie. La campagne a échoué.
11: Autre conséquence, les apiculteurs qui entretiennent des ruches dans les plantations d'anacarde se retrouvent avec des productions de miel quasiment inexistantes. Comme l'explique Kofi Ouattara, le président de l'association des apiculteurs de Koflangué.
13: Nous ne gagnons pas assez de miel actuellement. Voilà, l'année passée, nous avons eu 100 litres de miel. Mais cette année, bon, avec les deux récoltes, j'ai vu qu'il y a eu 30 litres. Mais il reste deux récoltes. Je pense pas que ça va arriver les 100 litres. Du coup, chez nous, c'est une perte.
11: Au-delà des questions climatiques, cette situation serait liée à de mauvaises pratiques culturelles, selon le docteur Sibiri Nassoro, enseignant-chercheur à l'université de Daloa et coordonnateur du projet national de recherche sur l'anacarde.
14: Tout cela est lié en grande partie à la densité du verger. Si vous avez constaté, beaucoup de vergers sont sous forme de forêt, c'est-à-dire qu'ils n'ont pas respecté la densité de départ. Et c'est aujourd'hui qu'on est en train de les reconseiller à réhabiliter ces vergers pour qu'ils aient la densité intéressante. Et la moyenne retenue est de 100 pieds à l'hectare. Mais tout cela encore lié à l'âge des vergers.
11: Ce responsable organise chaque année des formations pour lutter contre les insectes ravageurs. Il préconise un meilleur accompagnement des paysans car en Côte d'Ivoire, les producteurs n'utilisent pas de produits chimiques dans leurs champs d'anacarde. Ils sont donc plus exposés aux pertes en cas de mauvaise récolte. Binta Diagne, de retour de Bouna, RFI.
3: Et à Bouna, il est 7h51, presque 10h ici à Paris, 2 heures de plus à La Réunion.

0: Retrouve José Marinho en direct donc de l'île de la Réunion. Bonjour José.
1: Bonjour Clotilde, bonjour à tous.
0: Vous êtes sur place pour suivre le Sakifo, c'est l'un des plus importants festivals de musique.

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1: Et maintenant, les petites chroniques littéraires d'Horizon, présentées par
2: Ellie,
3: Hermès,
4: Lily,
5: Lana,
6: Lorelai,
7: Ludmilla,
8: Mélina,
9: Zoé,
10: Céleste,
11: Sacha,
12: Cyrielle
13: et Marin.
14: Bonjour, je m'appelle Lorelai et je vais vous présenter Green Teeth par Molly O'Neill. Ce livre parle de Jenny, un monstre qui habite le lac qui est collé à Chipping Appleby, un petit village tout à fait normal. Pendant toutes les centaines d'hivers dont elle a habité ce beau lac, rien ne s'est passé de très important, jusqu'au jour où elle vit plusieurs gens se diriger vers le lac, avec encore quelque chose qui se débattait. Les humains ont jeté cette créature dans le lac et Jenny regarda comment la chose, qui était un humain, essayait de se créer une bulle d'air pour respirer. C'était une sorcière! Jenny se disait bien que c'était bizarre de travailler ses pouvoirs magiques menottés et dans une eau tellement profonde. Jenny choisit de la sauver. Un, parce qu'elle voulait être gentille, et deux, parce qu'elle n'avait pas trop faim. Après que la sorcière ait repris conscience, elle lui explique qu'il se passait quelque chose de terrible dans le village. Le roi Earl, une entité de magie noire qui se prenait le pouvoir des gens qu'il tuait, allait faire la même chose au village. Elle lui demanda de l'aider et Jenny accepta. Elles partent ensemble dans une aventure périlleuse pour trouver les ingrédients pour défaître le roi Earl et retourner dans la paix d'avant. Pourront-elles le faire ? Suspense, suspense. J'ai beaucoup aimé ce livre pour les amitiés spéciales et pour le rythme passionnant de l'histoire. Lisez Green Teeth par Molly O'Neill, un livre qui est extraordinaire. C'était Lorelai sur Radio de la Save. À bientôt !

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3: Charlotte de Rouen.
2: Bonjour à toutes et à tous. Seul l'Iran a la capacité de contraindre le Hezbollah libanais à renoncer à son arsenal militaire, nous dira un spécialiste du Proche-Orient, alors que l'armée israélienne poursuit ses frappes dans le sud du Liban, malgré un cessez-le-feu censé avoir été renouvelé. Une rencontre directe, voilà ce que propose Volodymyr Zelensky à Vladimir Poutine. Dans une lettre, le président ukrainien évoque même un cessez-le-feu complet, le temps de négocier pour mettre fin à la guerre. En France, le Premier ministre, les ministres de l'Intérieur et de la Justice réunis ce matin pour évoquer d'éventuels dysfonctionnements judiciaires liés à la disparition d'une adolescente de 11 ans. Le principal suspect était déjà connu des services de police. Israël a annoncé des frappes contre le Hezbollah dans 3 localités au nord du fleuve Litani, au Liban, ordonnant à la population d'évacuer. Des frappes nocturnes ont déjà tué 7 personnes dans le sud du pays la nuit dernière. Le mouvement pro-iranien a refusé hier le cessez-le-feu annoncé mercredi à Washington et réclamé un retrait total des forces israéliennes qui occupent une partie du sud du Liban. L'accord de principe conclu sous l'égide des États-Unis entre les autorités israéliennes et libanaise est conditionnée à l'arrêt complet des tirs du Hezbollah. Le conflit au Liban, qui est aussi dans les discussions pour un cessez-le-feu entre Téhéran et Washington, l'Iran veut inclure le Liban dans cet accord. Et pour Karil Emil Bitar, enseignant à Sciences Po Paris et spécialiste du Moyen-Orient, l'État libanais n'a pas les capacités à lui seul de concrétiser un cessez-le-feu sur le terrain. On l'écoute.
4: Il y a un véritable décalage entre les négociations libano-israéliennes et les négociations américano-iraniennes. Et en fait, seuls les Iraniens pourraient contraindre le Hezbollah à renoncer à son arsenal militaire. L'armée libanaise pourrait en effet être dans une position très inconfortable si les États-Unis lui demandent d'aller confronter militairement le Hezbollah, de le désarmer par la force, parce qu'une partie non négligeable de l'état-major et des soldats de l'armée sont issus de la communauté chiite et peuvent donc compter des membres de leur famille qui combattent dans l'autre camp. Donc le risque de tensions internes ne doit pas être sous-estimé. Donc il faut trouver la juste mesure, progressivement restaurer l'autorité de l'État, donner aux habitants du Liban Sud le sentiment qu'ils ne sont pas abandonnés et essayer surtout d'éviter la fragmentation du Liban. C'est le principal risque qui pèse dans la région, au Liban, mais aussi en Syrie.
2: Et toujours concernant le Liban, l'ONU double son appel aux dons à près de 640 millions de dollars sur 6 mois. La crise humanitaire est grave et la situation se détériore, précise l'agence onusienne OCHA. Près d'un million de Libanais ont été contraints de fuir leur foyer. Et 1 200 000 personnes sont confrontées à une crise alimentaire aiguë au Liban. En Ukraine, 7 morts dans plusieurs frappes, notamment près de Kiev, alors que des pourparlers de sortie de crise sont au point mort depuis des mois. Le président ukrainien Volodymyr Zelensky a proposé hier jeudi une rencontre à son homologue russe Vladimir Poutine dans une lettre ouverte. Il évoque également un cessez-le-feu complet, le temps de négocier pour mettre fin à la guerre. Le président russe, qui finissait une rencontre avec la presse étrangère à Saint-Pétersbourg au moment de la publication de cette lettre, n'a pas réagi dans l'immédiat. Mais les propos prononcés lors de cette réunion montrent que sa position n'a pas vraiment changé, Anissa Al-Jabri.
5: Sans surprise, Vladimir Poutine a balayé d'un revers de la main les images spectaculaires de l'attaque de drones sur le port et une zone militaire de Saint-Pétersbourg le jour de l'ouverture du forum mercredi.
6: Oui, les sponsors occidentaux fournissent un grand nombre de drones de tout type, y compris des drones à longue portée. Malheureusement, certains parviennent à nous atteindre. Mais la Russie dispose d'un système de défense aérienne. Oui, nous devons l'améliorer. Oui, nous devons le renforcer. Et nous allons le faire.
5: Surtout, le chef de l'État russe n'a rien changé à ses positions en presque un an, se référant pour les paramètres de fin de conflit à ce que la Russie appelle la formule d'Anchorage du nom de la rencontre Poutine-Trump en Alaska en août dernier, sans que jamais rien n'ait été rendu public. Vladimir Poutine s'est aussi dit ouvert à une rencontre avec Volodymyr Zelensky, encore une fois, dans la capitale russe, a ajouté dans la soirée son porte-parole, un lieu qui a toujours été rejeté et jugé inacceptable à Kiev. Enfin, à nouveau, le président russe a posé la question de la légitimité du président ukrainien. Interrogé sur ce qu'il pourrait lui dire en cas de rencontre, Vladimir Poutine a cette fois lâché un « je dirais, Dieu merci, c'est fini ». Anissa El-Jabri, Saint-Pétersbourg, RFI.
2: Le président cubain dénonce l'agressivité, la perversité des États-Unis après de nouvelles sanctions. Washington a décidé hier d'accentuer la pression sur Cuba en plaçant sous sanctions plusieurs personnalités, dont le président Miguel Díaz-Canel, qui faisait déjà l'objet de sanctions, et des membres de la famille Castro. Interrogé jeudi dans le bureau ovale à la Maison-Blanche pour savoir si ces sanctions visaient à pousser à l'effondrement de l'économie cubaine, Donald Trump a dit vouloir que le pays soit bien géré et qu'il allait s'en occuper dès qu'il en aurait terminé avec l'Iran. La Colombie accuse, elle, Donald Trump de s'allier avec des narcotrafiquants. En cause, le soutien affiché par le président américain au candidat d'extrême droite à la présidentielle, Abelardo de la Espriella. Millionnaire, avocat de profession, il a défendu devant les tribunaux des paramilitaires accusés de narcotrafic. Le second tour de la présidentielle aura lieu le 21 juin. RFI midi 6 à Paris, en France, c'est une affaire qui suscite de l'émotion et fait réagir dans la sphère politique. Le Premier ministre et les ministres de l'Intérieur et de la Justice sont réunis ce matin pour évoquer d'éventuels dysfonctionnements judiciaires liés à la disparition d'une adolescente de 11 ans. Le corps de Liana a probablement été retrouvé hier soir dans le sud-ouest de la France. Le principal suspect a été mis en examen pour enlèvement et séquestration. L'homme de 41 ans est déjà connu des services de police. Il avait été mis en cause dans plusieurs affaires, notamment pour viol sur mineur. Marius Roland.
7: 2017, signalement d'une mère car l'homme fréquente sa fille de 17 ans, lui en a 32. 2020, licencié du lycée où il travaille en raison de sa relation avec une élève. 2022, plainte pour viol sur une enfant de 7 ans, classée sans suite en 2024. 2025, plainte pour viol sur une enfant de 10 ans, l'enquête est toujours en cours, l'homme n'a pas été entendu. Ce mercredi, une nouvelle plainte pour viol sur mineur est déposée à la suite d'un signalement en mars dernier. Mais ces affaires ne sont pas prises en compte dans leur ensemble par les autorités. Ajoutez à cela les dysfonctionnements et les lenteurs des procédures. Exemple le plus frappant, la plainte déposée en août 2025 n'arrive au tribunal de Toulouse qu'en octobre, sauf que les agressions se sont déroulées dans une autre juridiction. Conséquence, les gendarmes du village de la victime ne sont prévenus qu'en janvier, 6 mois après les faits. Une enquête administrative est en cours.
2: Marius Roland, le ministre de la Justice Gérald Darmanin, a annoncé réunir tous les procureurs généraux lundi au ministère alors que les critiques fusent de toutes parts sur d'éventuelles failles judiciaires. Le président Emmanuel Macron a de son côté exprimé il y a quelques minutes la solidarité et l'affection de la nation à la famille de l'adolescente. Disneyland Paris n'est pas rentable et ne l'a quasiment jamais été. Voilà ce que révèle une analyse relayée par le Guardian. Selon le journal britannique, la multinationale américaine n'a jamais eu son retour sur investissement depuis plus de 30 ans que le parc a été construit. Un gouffre financier malgré une influence record de 16 millions de visiteurs l'an dernier. Alors, comment expliquer ce paradoxe, Théo Renaudon ?
8: À son ouverture, il y a 34 ans, le parc d'attractions a déjà du plomb dans l'aile. Dette colossale. Les gérants avaient peur de voir s'installer des concurrents à côté. Alors, ils ont acheté à prix d'or d'immenses terrains autour que Mickey n'a jamais occupé depuis. L'accueil des Français, lui, n'a pas été bon. Les billets chers et l'absence d'alcool dans les restaurants ont découragé de nombreuses familles françaises à venir à l'ouverture. Et puis, à partir des années 2000, les crises se sont succédées. D'abord, la baisse du tourisme en 2001, la crise financière de 2008, les attentats de Paris en 2015, la pandémie de Covid, puis aujourd'hui le blocage du détroit d'Ormuz. Tout cela fait soit baisser la fréquentation, soit baisser la marge. À chaque fois, Mickey doit prendre son portefeuille et injecter de l'argent dans le parc. Mais Disneyland Paris n'est pas un si mauvais élève. C'est même le parc Disney hors des États-Unis le plus performant, selon l'analyse du Guardian. C'est aujourd'hui la première destination touristique en Europe.
2: Une précision signée Théo Renaudon. À Roland-Garros, place aux demi-finales ce vendredi. À l'affiche, l'Allemand Alexander Zverev, tête de série numéro 2 du tournoi, fera face au Tchèque Jakub Mencik. Et puis dans l'autre demi-finale, duel 100% italien entre Flavio Cobolli et Matteo Arnaldi. Tout de suite, 8 milliards de voisins.
1: C'était l'actualité nationale et internationale sur Radio de la Save, présentée par RFI. L'entretien de midi sur Radio de la Save, c'est un circuit court de l'invité local à l'auditeur. L'association Les Arts au Soleil vous donne rendez-vous pour son prochain marché des créateurs ce dimanche du côté de l'ONAC. Et c'est avec mon invité du jour que l'on va tout vous expliquer, bien entendu. Bonjour Bernadette Borda-Sylvain.
9: Bonjour Lucie.
1: Merci d'être venue, merci pour votre présence et bienvenue sur Radio de la Save.
9: Merci surtout de nous accueillir pour tous ces événements.
1: C'est avec grand plaisir que nous nous retrouvons chaque année pour ces différents éléments. Le marché des créateurs est un de vos temps forts sur l'année. Il y a aussi le festival Danse et Musique pour tous qui arrive bientôt. Vous avez eu Octobre Rose, vous avez aussi le concert du Nouvel An. Tout ça, ce sont des événements que vous organisez tout au long de l'année. Avec ses bénévoles, et ça prend beaucoup de temps et d'énergie. Ce n'est pas simple tous les jours, on le sait, hein, Bernadette?
9: Non, parce qu'en plus, il y a les ateliers.
1: Exact.
9: Même s'il n'y en a pas beaucoup, on a des ateliers d'art plastique. Et ça, on aimerait bien que les gens viennent un peu, les enfants, que les parents réalisent que les enfants s'intéressent aussi à ce genre d'ateliers de création. Voilà. Il y a ça, et puis il y a du qigong tous les jours, et puis, une fois par semaine. Et puis, bon.
1: Plein d'activités qui sont proposées du côté de Galambrin, l'ONAC, c'est ça, voilà. Exactement. Et tout ça, vous le développez et on salue votre engagement de bénévole et associatif. Cette année, vous accueillez, bien sûr, on va revenir sur le marché des créateurs, oui. Parce que c'est ce dimanche. Hein. C'est ça qui est important aujourd'hui de regarder. Vous accueillez des exposants et le public à l'ONAC cette année, justement, dans l'Orangerie et le parc.
9: Et le parc, c'est vrai qu'à l'ONAC, c'est magnifique. On a un parc. Bon, l'orangerie, et maintenant, c'est beau aussi. Mm-hmm. Donc, comme l'an dernier, on n'a pas pu le faire pour des raisons de technique, on va dire. On n'a pas pu le faire ni à Galambrun, ni à l'ONAC. Donc, cette année, ben, c'était pareil, un peu pareil. Mm. On a changé la date, d'abord. C'était le lundi de Pentecôte. On nous a dit, oui, mais le lundi de Pentecôte, il y en a qui travaillent, il y a des gens qui ne peuvent pas venir. Bon, on va faire un dimanche. On a choisi un dimanche. Manque de bol, ce dimanche-là, c'est tournoi de foot, tournoi de rugby. Donc, tous les chapiteaux sont, tous les barnums sont pris. Alors, qu'est-ce qu'il fallait faire? Ben, on a dit, bon, ben, on a demandé si l'orangerie était libre. L'orangerie étant libre, on fait ça dans le parc. Voilà.
1: Parce qu'il y a les arbres, c'est ombragé, voilà, c'est plus pratique.
9: C'est un moment de détente génial. Quoi. C'est pour ça que moi, j'essaie de partager, de faire venir même les gens de Toulouse, quoi, de leur dire, mais venez à la campagne, il n'y a pas que...
1: Enfin... Ah ben oui, et puis surtout ce parc, il est immense, et ces arbres centenaires, ouais. Enfin, c'est très très beau. Le cadre, rien que le cadre, on a envie de pousser les kilomètres, c'est clair. Donc sur cette journée de dimanche, les 24 créateurs, créatrices environ, seront présents de 10h à 18h. Alors on pourra y trouver quoi justement avec ces artisans?
9: Et alors là, c'est pas simple. 24, oui. Oui, déjà, on se dit c'est peut-être un peu trop, mais enfin bon, on ne sait pas. On a essayé de limiter, de limiter, de limiter. Puis, on reçoit des
1: candidatures,
9: courriers, ouais. Avec des propositions, des photos. On se dit, mais qu'est-ce que c'est chouette ce qu'elle fait, celle-là et celui-là, c'est intéressant. Et ça. Du coup, on a du mal à choisir. J'avoue que c'est un peu difficile. Mais enfin, on aura bien sûr les bijoux. Bon, ça, les bijoux. On a un limité, quand même. Alors, les bijoux entre les pierres semi-précieuses. D'ailleurs, cette dame fera travaille sur son stand aussi. Je me souviens qu'elle m'avait fabriqué des boucles d'oreilles sur le stand une fois. Il y a des bijoux en pierre semi-précieuses, des bijoux en métal, des bijoux en tissu, des bijoux en papier. Bon, on va s'arrêter là pour les bijoux.
10: Après, il y a du tissu, mais très peu cette année. C'est étonnant parce que, enfin, il y en avait une qui s'était inscrite, mais qui finalement ne vient plus parce qu'elle a un atelier entre-temps qui s'est créé, qui s'est ouvert. Donc voilà. On a du tissu, donc des sacs, des chapeaux, des casquettes, tous ces trucs-là. On a du bois. Alors, du bois de récupération et du bois travaillé sans récupération, du bois qu'on va chercher à la scierie, je pense. Voilà, on a de la vannerie, et d'ailleurs qui fera sa démonstration aussi sur place, comme d'habitude. On a des travailleurs de fer, sur le fer, des objets déco. Par contre, on est désolé, monsieur Comte, qui devait venir de la forge de Bramsoif, a des problèmes de santé, et vraiment là, on lui souhaite vraiment qu'il se remette, parce que là, c'est pas possible. Lui, il est vraiment fidèle à nos marchés. Et puis bon, qu'est-ce qu'on a encore ? On a de la poterie, bien sûr.
11: Oui.
10: De la poterie, mais là aussi, c'est pareil, il faut vraiment limiter, quoi, parce qu'on peut pas avoir 10 potiers, c'est pas un marché de potiers, quoi.
11: Bien sûr, bien sûr.
10: On fera peut-être un jour un marché de potiers, allez savoir.
11: Qui sait ?
10: On a, qu'est-ce qu'on a encore de la céramique ? Une savonnière.
11: Une.
10: D'habitude, on en a 3 ou 4 cette année. Une.
11: D'accord, bon, très
10: ça
11: bien.
10: Ça a dû baisser.
11: Bon, pour les savons, on voilà. pourra aussi trouver bonne heure.
10: La déco métal, des bougies.
11: Oui.
10: Une personne aussi. Je regarde mes listes, mais je crois que c'est un peu tout.
11: Mais en tout cas, voilà, ils sont multipliés
10: un
11: dans
10: monsieur
11: tous les styles.
10: Qui fait des créations à os de bœuf.
11: Ah oui.
10: Ah, voilà.
11: Ah oui.
10: Il était déjà venu d'ailleurs. Oui, voilà.
11: Donc tout ça, c'est pour ce dimanche dans le cadre de ce parc à Launac, marché des créateurs et des créatrices. Ils sont plutôt localement situés, c'est faire travailler aussi ces personnes qui sont en tout cas en Occitanie ou dans le coin. C'est ça aussi le travail et l'engagement que vous aimez porter, j'imagine.
10: Ben oui, oui, oui. On a eu des personnes qui venaient de plus loin, mais cette année, on nous a répondu, ah ben non, on fera moins de kilomètres.
11: Alors, voilà, en effet, pousser les kilomètres, parfois, ce n'est pas si simple actuellement au vu du prix à la pompe, mais
10: ce qui ne change rien à la qualité,
11: bien entendu.
10: À la qualité des personnes qui viendront, de leurs œuvres du moins.
11: Voilà, donc des créations uniques à découvrir, du savon, des bougies, des bijoux, du vêtement, du textile et du bois. Enfin, tout ça, c'est pour ce dimanche. En tout cas, on souhaite une belle journée à tout ce petit monde. Il est prévu aussi des temps forts sur la journée, donc entre 10h et 18h, vous avez même avant prévu à 9h30 une randonnée.
10: Oui, parce qu'il vaut mieux partir un petit peu plus tôt, on ne sait jamais.
11: Oui.
10: On veut savoir s'il fait chaud, si ça revient. Donc une randonnée de 9h30, mais ce n'est pas une randonnée, donc ce n'est pas à Galambrun. Donc on n'a pas les montées et descentes. Ça sera plutôt sur du plat, enfin pas trop plat, mais ça sera une randonnée, je pense, tranquille. De 1h, 1h30, on verra. C'est un bénévole, un extra, on va dire, qu'on prend un extra pour les randonnées en principe qu'il organise. Et puis après, le temps fort, c'est à 16h surtout.
11: Oui, bien sûr.
10: Avec un spectacle de danse en entrée libre au milieu du parc. Ça s'appelle Chantier. C'est une compagnie qui vient de, que je ne me trompe pas, Fenouillet, un truc comme ça.
11: Il y a un doute à vérifier.
10: Oui, j'ai un petit doute. La compagnie Corps et Arts Danse Compagnie, voilà, ça s'appelle. Et c'est une école de danse, de formation d'ailleurs, une école de formation. Et ils ont une troupe, quoi. Donc ils viennent, et ça s'appelle Chantier. Donc on nous a proposé de faire ce spectacle, et pourquoi pas ? Pourquoi pas ? Ça apporte quelque chose au marché des créateurs, puis en même temps, ça fait découvrir des troupes qui sont dans le coin, ça fait découvrir la danse contemporaine. C'est pas toujours évident d'aller volontairement à un spectacle de danse contemporaine. C'est pas toujours évident, ça. Mais là, on est heureux de les recevoir et on espère que qu'il y aura beaucoup de spectateurs parce que je pense que ça vaut le coup.
11: En effet, c'est un bonus très appréciable, voilà. Je veux dire, en plein air, à ciel ouvert, au cœur de ce marché des créateurs, dans le parc de l'Orangerie, à Launac, de 10h à 18h. C'est pour ce dimanche avec ces artisans créateurs et artisanats. Côté restauration aussi.
10: Côté restauration, alors pour les habitants du coin, vous connaissez, c'est Lily Doc. Donc voilà, nous on la connaît depuis longtemps d'ailleurs, Lily
11: Doc. Elle propose Doc. Quoi comme mets?
10: Ah, là, c'est vraiment la petite restauration rapide. Ce sont des sandwichs, mais qu'elle fait elle-même avec du pain frais, qu'elle prépare elle-même, des petites salades, des petits desserts qu'elle fait elle-même. Bon, c'est vraiment une petite restauration, mais je pense que c'est... Enfin, moi, j'aime bien. J'avoue que c'est mon petit plaisir de temps en temps. C'est un vrai sandwich avec du pain. Un vrai. Comment, pas les trucs là en plastique qu'on nous fait. Non, non, un vrai. Voilà. Mais ce n'est pas que pour ça que je l'ai pris.
11: Bien
10: c'est
11: sûr.
10: Parce que c'était très difficile de trouver quelqu'un. Mm-hmm. Ça a été très difficile.
11: Bon. Non, bah là, vous avez trouvé Lily Doc qui sera présente voilà, pour le déjeuner. Doc.
10: Qui nous avait fait d'ailleurs un atelier de chant il y a de longues années, il y a très longtemps. On avait fait des ateliers avec elle, des ateliers de chant. On avait créé un petit CD avec les enfants. C'était très chouette.
11: Ben, ça aussi, c'est des beaux projets, en effet. Et là, elle s'est mise à la restauration.
10: Voilà,
11: donc,
10: elle a changé.
11: Grand écart. Il y aura aussi les fantaisies de Launac.
10: Alors, oui. Donc, c'est la deuxième partie de la restauration. Ce sera pour l'après-midi, disons, à partir de 14h, 15h. Si vous avez envie d'un petit dessert, eh bien voilà, vous venez, les fantaisies de Launac seront là pour vous offrir des crêpes, enfin, pour vous proposer des crêpes sucrées, ou bon, enfin, leurs crêpes habituelles. Et donc, c'est aussi pour apporter aux fantaisies de Launac un petit peu une aide un petit peu financière, puisque ça permet à eux, ça leur permet de faire leur festival à la rentrée.
11: Exactement, voilà. Qui se fait aussi sur Launac, tout à fait.
10: Oui, voilà. Et puis, qu'est-ce qu'il y avait Et puis, il y aura la buvette de l'association, bien sûr. Donc, vous prendrez un café après avoir mangé chez Lily Doc, avec une crêpe pour le dessert. Vous avez tout ça, plus une balade dans le parc.
11: Parfaite la journée.
10: Plus des découvertes d'artisans, des découvertes d'œuvres d'art. Franchement, pourquoi se priver de cette journée à Launac ?
11: Ben oui, c'est ça, c'est clair. Et je suis bien d'accord avec vous, Bernadette. En effet, on ne va pas se priver. Et c'est très appréciable de retrouver ces rendez-vous. C'est ouvert, c'est gratuit. Et en même temps, voilà, on peut voir de belles choses. Et en plus, il y a de la danse aussi pour la fin de la journée. On rappelle que c'est pour ce dimanche, de 10h à 18h. La randonnée, 9h30, rendez-vous au niveau du parc. Et vous suivrez le guide bénévole qui vous fera une petite randonnée sympa. Bernadette, il y a aussi des choses qui arrivent, hein, on va dire un mot, on va teaser comme on dit sur le festival Danse et Musique pour tous qui arrive en juillet. Allez, un petit mot là-dessus.
10: Qui arrive en juillet. Alors, allez. L'an dernier, on avait dit on arrête, trop fatigant, on n'en peut plus. Et puis sur le moment, c'est vrai que on est vraiment, comme on dit maintenant, entre guillemets, boosté.
11: Oui.
10: Et on se dit non, mais c'est un peu bête d'arrêter, mais. Bon, on verra. En tout cas, cette année, il est là. Le festival est là. Il est depuis décembre, on a le programme. Il n'y a pas de problème. On en ajoute un petit peu par-ci, un petit peu par-là. On ajoute des activités, des animations. Mais sur les spectacles, c'est tout réglé. Mm-hmm. Voilà, c'est tout réglé. Le film, le spectacle à Cadour, les autres soirées à Galembrun, au Burgot, les spectacles pour les enfants. Donc le vendredi après-midi pour le centre de loisirs de Launac et puis tous les enfants qui voudront venir avec leurs parents. Les spectacles pour enfants, ce n'est pas que pour les enfants. Hein,
11: bon. Tout le monde en profite.
10: Voilà. Et puis des concerts. Enfin, samedi et dimanche, par exemple, il y aura 3 spectacles par jour.
11: Ouais.
10: Ça 3 spectacles plus même des stages. Plus même un atelier.
11: Waouh, super.
10: Voilà.
11: Donc tout ça, c'est pour du 15 au 19 juillet.
10: 15 au 19 juillet.
11: Voilà, Grenade, Le Burgot, Cadour et surtout Galembrun. Voilà. Au cœur de l'association Les Arts au Soleil, festival Danse et Musique pour tous. Allez, on y va pour ce 15 au 19, spectacle, concert, stage. Enfin, tout ça, c'est super.
10: Oui, il faut
11: faire participer.
10: Il faut participer parce qu'il y a des choses très intéressantes. On a découvert des groupes vraiment. Mais bon. Après, c'est toujours pareil, on a reçu au moins 50 propositions de groupes. tous les artistes en ce moment, tous les groupes sont en train de chercher du travail.
11: Ils cherchent à tourner.
10: Ils cherchent du travail, cherchent du travail.
11: C'est compliqué.
10: Des trucs même. On se demande comment ils font pour vivre tellement ils demandent.
11: Ils cherchent les cachets. Mais ouais. Oui, en voilà. Effet, c'est pour ça que ce genre de festival, c'est bien de montrer qu'il y a du travail derrière, de l'engagement, mais faire vivre le spectacle vivant et faire vivre ces artistes. Donc il faut que les auditeurs aussi se disent, ah oui, il faut y aller, faut aller donner un coup de pouce et aller les voir jouer, danser, etc.
10: Et on a aussi la chance d'avoir des d'ex-collègues à nous qui acceptent de venir, bon, rémunérés, c'est pas le problème, hein, mais ils acceptent de venir jusqu'à Galambrin, c'est sympa. Et bon, enfin, c'est, vous allez voir, il y a des musiciens du Capitole, il y a des qui viennent présenter leurs instruments, c'est assez. Moi, ça m'amuse beaucoup parce que vraiment, ça promet de belles découvertes.
11: Tout à fait. Donc, dimanche, déjà, le marché des créateurs et puis en juillet pour le festival Danse et musique pour tous. Les rendez-vous, tous ces rendez-vous peuvent se retrouver sur le site donc de Entends pas dans votre moteur de recherche, Association Les Arts au Soleil. On retrouve toutes les modalités pratiques.
10: En principe, oui.
11: Tout à fait. Alors, tout ce que je confirme en préparant cette interview, c'était bien le cas. Et puis également les réseaux sociaux, Facebook, etc. pour les modalités pratiques et puis vous contacter si besoin. Tiens, on a pensé à quelque chose. Allez, on peut peut-être aussi se proposer en tant que bénévole,
10: On lance toujours des appels
11: Bien sûr.
10: Par exemple, si c'est à 7h du matin, vous avez envie de venir au parc de Lonac, n'hésitez pas, venez, on commence à installer les barbes.
11: Besoin d'un coup de pouce, toujours. Et c'est important de le signifier que oui, en effet, il y a tout cet engagement-là que vous portez, toujours avec ces engagements importants pour le côté associatif. Merci Bernadette Borda-Sylvain pour tous ces éléments. On fait un bel événement.
10: Oui, on l'espère.
11: Du beau temps, en tout cas, une belle journée.
10: On espère que le temps, parce que là, on surveille la météo avec angoisse, n'est-ce pas ? Qu'il ne fasse pas trop chaud, mais qu'il ne pleuve pas. On va voir, on espère. Ça change tous les jours.
11: Bien sûr.
10: Et puis, comme de la veille au lendemain, ils ne savent pas très bien si ça va être ça. Enfin, c'est pas toujours simple non plus, ça. Mais bon, on espère que, surtout que au moins les Lonaquais, enfin, il y a 1500 habitants, vous imaginez 1500 personnes qui viennent voir ce marché des créateurs, c'est génial. Plus ceux de Montaigu, plus ceux de Saint-Paul. Enfin, c'est fantastique si on avait tout ce monde-là qui enfin réalisait qu'il y avait des choses qui se passent sans aller jusqu'à Toulouse, n'est-ce pas?
11: L'appel est lancé. Merci encore une fois et belle continuation.
10: Merci beaucoup.

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1: Rendez-vous au jardin en Haute-Lauzan. Des initiatives éco-responsables et découvertes végétales surprenantes. Au programme Le Jardin Zéro Déchet, quand rien ne se perd, tout se plante. La communauté de communes des Haute-Lauzan vous ouvre les portes d'un espace aussi malin que verdoyant. C'est le vendredi 5 juin de 14h à 16h. Route de Saint-Césaire à Grenade-sur-Garonne, à côté de la déchetterie. C'est gratuit et sans inscription. Également une immersion végétale, l'aloe arborescence, la star méconnue du jardin. C'est à l'île aux plantes, chemin de Brandise à Tille, le samedi 6 juin de 11h à midi et de 14h30 à 16h30. Visite plus conférence, c'est gratuit et sans inscription. Toutes les informations à l'office de tourisme de Grenade-sur-Garonne au 05 61 82 93 85 ou bien sur le site internet www.tourisme.autolozan.fr. Rendez-vous des familles à la base de loisirs de Boucone le dimanche 7 juin de 14h à 16h. Randonnée VTT et visite Tour Chap, c'est à partir de 10 ans. Les places sont limitées. Location de VTT sur place selon disponibilité. L'activité est gratuite pour toutes et tous. Réservation au 05 61 85 40 10. La maison du potier de Cox réouvre ses portes à partir du 5 juin. Venez découvrir ce lieu unique entre histoire, feu et terre. De nouveaux horaires d'ouverture du 5 juin au 20 septembre. Vendredi, samedi et dimanche de 14h30 à 18h30. Des ateliers de poterie sont proposés tous les jeudis à partir du 9 juillet et jusqu'au mois d'août. Les inscriptions se font auprès de l'office de tourisme des Haute-Lauzan. Par ailleurs, le marché des potiers organisé par l'association Les Terres Vernissées de Cox se tiendra le dimanche 14 juin. 25 artisans talentueux présenteront leurs œuvres sous la halle de Cox de 10h à 18h. Les potiers locaux animeront également des ateliers destinés à la fois aux adultes et aux enfants. Restauration sur place. Le musée sera ouvert pour l'occasion de 10h30 à 12h30 et de 14h30 à 18h. Retrouvez toutes les informations utiles sur le site internet www.museecox.fr ou bien au 06 85 49 06 03. Le festival Ça va groover s'invite à Montaigu-sur-Save du 4 au 7 juin avec pour démarrer un ciné-document Soul Kids à 19h30 au cinéma L'Entracte de Grenade, précédé d'un apéritif concert. Au programme du vendredi 5 juin à partir de 19h, ouverture des festivités avec le groupe Gimme Five Syndicate suivi de la Smala Banda. Samedi 6 juin à partir de 18h30, le trio toulousain Odessa, le groupe féminin Octopussy et le tout-puissant Tropical Orchestra. Dimanche 7 juin à partir de 11h, Compagnie La Muse pour le jeune public, salle Fontanille de Saint-Paul-sur-Save. Et à 16h30, l'orchestre en carton, spectacle tout public à la Camerle face à la salle des fêtes de Montaigu. Tarifs, billetterie et réservation en ligne sur billetterie.festic.net et à l'entrée du festival. Le festival local et familial Ça va groover, c'est du 4 au 7 juin à Montaigu-sur-Save. Le comité d'animation de Lara organise la fête du village. Début des festivités le vendredi 5 juin, 18h30, avec l'ouverture de la fête foraine et de la buvette, suivie à 19h30 du concert du groupe Smile et à 22h30, bal disco avec podium animation. Le samedi 6 juin, messe et commémoration. À midi, repas de la cave avec un sanglier à la broche. 16h, théâtre avec la compagnie d'improvisateurs amateurs derrière la mairie de Lara. 22h30, bal avec l'orchestre Elixir Elix Live Band, suivi du feu d'artifice à 23h. Le dimanche 7 juin, 14h, concours de pétanque. De 15h à 19h, animation structure ballon pour les enfants. Puis de 16h à 19h, scène ouverte. Et à 18h, remise des récompenses du concours de pétanque. Suivi à 21h de l'animation musicale à la buvette jusqu'à minuit. Rendez-vous à Lara du 5 au 7 juin pour la fête du village.
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6: Bonjour à tous et à toutes, nous sommes sur Radio de la Save. Je suis Diego, un élève du collège Françoise Héritier. Aujourd'hui, je vais vous présenter avec Elia, ma camarade de 3ème 4, une femme remarquable de la Grèce antique, Aspasie de Milet.
7: Bonjour Diego.
6: Aspasie de Milet a vécu au 5ème siècle avant Jésus-Christ, une époque où les femmes avaient très peu de droits. Pourquoi son parcours est si exceptionnel pour son époque ?
7: Oui, son parcours est exceptionnel, car Aspasie de Milet était une femme instruite et libre dans une société dominée par les hommes. Elle a réussi à être écoutée et respectée, ce qui était rare pour une femme à cette époque.
6: Ce qui est intéressant, c'est qu'Aspasie était étrangère à Athènes. Elle venait de la ville de Milet, elle est donc une femme métèque. Elle n'avait donc pas les mêmes droits que les citoyens athéniens, mais malgré cela, elle a réussi à se faire une place importante dans la société. Comment explique-t-on qu'elle ait réussi malgré ces obstacles ?
7: Issue d'une famille aisée et ayant bénéficié d'une excellente éducation, elle savait débattre et convaincre, ce qui lui a permis d'entrer dans un cercle intellectuel d'Athènes. Cela grâce à son intelligence, sa culture et son talent pour la parole.
6: On dit aussi qu'Aspasie tenait un salon intellectuel chez elle, où se réunissaient des philosophes, des artistes et des hommes politiques pour discuter de sujets importants. Pourquoi ce lieu était-il si important à Athènes ?
7: Ce salon était important car il permettait d'échanger ses idées sur la politique, la philosophie et la démocratie. C'était un lieu rare où l'on pouvait débattre librement.
6: D'ailleurs, certains historiens pensent qu'elle fut la compagne de Périclès et qu'elle a aidé à écrire ses discours, notamment ceux sur la démocratie et la liberté. Penses-tu qu'une femme pouvait réellement influencer la politique à cette époque ?
7: Oui, même si c'était inhabituel, Aspasie a montré qu'une femme pouvait influencer la politique par ses idées et ses conseils, surtout auprès des hommes aussi importants que Périclès.
6: Malgré ses qualités, Aspasie a été beaucoup critiquée. Certaines personnes l'accusaient d'avoir trop d'influence et la jugeaient à cause de son statut de femme et d'étrangère. Pourquoi son influence dérangeait-elle autant ?
7: Son influence dérangeait parce qu'elle remettait en cause les traditions. Une femme étrangère, intelligente et influente, faisait peur à certains Athéniens.
6: Aujourd'hui, Aspasie de Milet est vue comme un symbole de liberté, d'intelligence et de courage féminin dans l'Antiquité. Peut-on dire qu'elle est un modèle encore aujourd'hui ?
7: Oui, car elle montre qu'il est possible de faire entendre sa voix malgré les inégalités. Son histoire peut encore inspirer aujourd'hui.
6: Merci Ella de nous avoir parlé d'Aspasie de Milet.
7: Merci Diego de m'avoir accueilli sur le plateau de Radio de la Save.

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1: L'association Guitare en Save organise le festival Save à Grouver tout ce week-end à la place des fêtes de Montaigu-sur-Save. Au programme, le groupe Gimme Five Syndicate, Las Malabanda, le trio toulousain Odessa, le groupe féminin Octopussy et le tout-puissant Tropical Orchestra. Également, un spectacle jeune public avec la compagnie La Muse et un spectacle tout public avec l'orchestre en carton. Retrouvez toute la programmation et les informations sur le site internet www.guitareensave.fr. Tarifs, billetterie et réservation en ligne sur billetterie.festic.net et également à l'entrée du festival. Le festival Save à Grouver, festival local et familial, c'est tout au long de ce week-end jusqu'au dimanche 7 juin à Montaigu-sur-Save. Grande fête du village Alara ce week-end et jusqu'au dimanche 7 juin, organisée par le comité d'animation de l'Ara. Sur place, buvette, restauration et la traditionnelle fête foraine. Au programme également repas de l'ACA, théâtre avec la compagnie d'improvisateurs amateurs, bal et concert en fin de journée et en soirée, sans oublier le traditionnel feu d'artifice et le concours de pétanque. Également structure animation ballon pour les enfants et animation musicale à la buvette jusqu'à minuit le dimanche 7 juin. Rendez-vous à l'ARA tout au long de ce week-end pour la fête du village. La maison du potier de Cox réouvre ses portes à partir du 5 juin. Venez découvrir ce lieu unique entre histoire, feu et terre. Horaire d'ouverture à partir donc du 5 juin et jusqu'au 20 septembre. Vendredi, samedi et dimanche de 14h30 à 18h30. Atelier poterie tous les jeudis à partir du 9 juillet et tout le mois d'août avec inscription à l'office de tourisme des Hauts-Tolosans. Également accueil de groupes tout au long de l'année sur demande. Informations pratiques sur le site internet www.museecox.fr ou bien au 06 85 49 06 03 06 85 49 06 03. À noter également le 9e marché des potiers à Cox le dimanche 14 juin organisé par l'association Les Terres Vernissées. 25 artisans talentueux présenteront leurs œuvres sous la halle de Cox de 10h à 18h. Les potiers locaux Patrick et Arnaud animeront aussi des ateliers destinés à la fois aux adultes et aux enfants, restauration sur place, ouverture du musée pour l'occasion de 10h30 à 12h30 et de 14h30 à 18h. 9e marché des potiers à Cox le dimanche 14 juin, organisé par l'association Les Terres Vernissées. Le vendredi 12 juin à Montaigu-sur-Save, c'est la soirée des fiertés, place de la mairie, de 17h à 1h du matin. C'est organisé par le comité des fêtes et le café associatif Le Petit Montaigu. Au programme 20h30, le drag show avec Morgan Taylor. Et à partir de 21h, DJ set avec Ranaël. Et c'est au profit de l'association Le Refuge. L'entrée est libre et gratuite, bar et restauration sur place. La soirée des fiertés, c'est le vendredi 12 juin, place de la mairie à Montaigu-sur-Save. Samedi 13 juin, fête de la musique à Brax à partir de 18h sur la place du village, organisée par le foyer rural de Brax en partenariat avec la mairie et le Braxéen. Groupes locaux, artistes solo, entre compositions originales et reprises pop-rock, soirée conviviale en musique, buvette et restauration sur place. Samedi 13 juin, fête de la musique de Brax à partir de 18h sur la place du village. Le club de l'amitié de la Salvetta Saint-Gilles vous attend pour le thé dansant avec Aldo Feliciano le dimanche 14 juin, salle Boris Vian de 14h30 à 19h. Ouverture des portes à partir de 13h30. Le prix d'entrée est fixé à 10€, consommation non comprise, buvette et restauration sur place. Tout au long du mois de juin, la médiathèque de Lévignac met à l'honneur le peintre Alban Galland à travers une sélection de ses huiles sur toile. Peintre du dimanche autodidacte, ce lévignacais de cœur, très investi dans la vie du village de ses ancêtres, a immortalisé le vieux Lévignac, son moulin, ses ruelles et ses métiers d'antan. L'entrée est libre aux horaires d'ouverture de la médiathèque de Lévignac.
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3: Bonjour à toutes et à tous. Radio France Internationale, en direct de Paris, il est 18h.
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3: Nous sommes le vendredi 5 juin. Soyez les bienvenus dans cette édition du journal en français facile. Voici les titres. Pour continuer à aider l'Ukraine, les dirigeants d'Allemagne, de France et du Royaume-Uni se rencontreront ce dimanche à Londres en présence du président ukrainien Volodymyr Zelensky. Sur le continent africain, pour lutter contre Ebola, l'OMS et l'Agence de santé africaine mettent la main à la poche. 518 millions de dollars débloqués pour des soins, de la prévention ou encore de la surveillance. L'histoire d'un ours au Japon qui sème la zizanie, présenté comme extrêmement intelligent, il a déjà blessé 4 personnes, nous racontera Juliette Pietraszewski. Et puis enfin, un dernier mot de tennis. Alexander Zverev, premier qualifié pour la finale de Roland-Garros. L'autre demi-finale vient de commencer. Elle oppose 2 Italiens et nous serons au bord du court Philippe Châtrier à la fin du journal. Volodymyr Zelensky, Vladimir Poutine se répondent à distance. Ce matin, le président ukrainien proposait une rencontre directe avec le président russe pour essayer de mettre un terme à cette guerre qui oppose les deux pays depuis maintenant plus de 4 ans. Ce soir, le président russe lui répond. Vladimir Poutine affirme que la guerre en Ukraine prendra fin seulement lorsque la Russie aura atteint tous ses objectifs. Pendant ce temps-là, vu d'Europe, nous avons appris que les dirigeants d'Allemagne, de France et du Royaume-Uni allaient se rencontrer ce week-end à Londres en présence du président ukrainien avec un objectif, comme l'a indiqué Emmanuel Macron, la poursuite du soutien à l'Ukraine.
6: Mon souhait, c'est plutôt de regarder l'avenir et de dire comment on arrive à réorganiser un dialogue pour construire le cessez-le-feu et la paix. Et je pense que c'est l'intérêt de l'Ukraine et de la Russie. Et comment on arrive à trouver les solutions sur tous les sujets contentieux et comment on rebâtit aussi une paix pour notre Europe dans la durée. Et c'est ça notre devoir collectif. Et je pense que c'est le moment, compte tenu de l'évolution de la situation. Tous ceux qui nous disaient il y a 6 mois que l'Ukraine allait s'effondrer, que l'Ukraine n'allait pas passer l'hiver, qu'il fallait se presser d'accepter l'inacceptable, les Ukrainiens, avec force, courage, leur ont encore une fois donné tort. Maintenant, c'est à nous de savoir aussi bâtir une paix durable.
3: Le président français aujourd'hui en déplacement au Monténégro. Israël continue de mener de nouveaux bombardements aériens au Liban. L'armée israélienne a ordonné aujourd'hui aux habitants d'une dizaine de villages du sud du Liban de quitter les lieux le plus rapidement possible avant les bombardements. Par ailleurs, sur le plan des négociations, le premier ministre libanais prend ses distances avec l'Iran. Nawaf Salam dit à Téhéran d'arrêter d'utiliser son pays comme moyen de pression dans les discussions avec les États-Unis pour mettre fin à la guerre au Moyen-Orient. Nous avons appris il y a quelques instants que la justice française décide d'ouvrir une enquête pour torture et crimes de guerre. Enquête du parquet national antiterroriste pour comprendre pourquoi et comment les autorités israéliennes ont infligé de mauvais traitements à des Français qui étaient à bord de bateaux en direction de Gaza. Cette flottille dite de Gaza, composée d'une 50aine de bateaux, avait quitté la Turquie au mois de mai à destination de la bande de Gaza avant d'être interceptée très violemment par l'armée israélienne. Israël avait alors annoncé l'arrestation de 430 militants, dont 37 Français, qui ont tous été expulsés.
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3: L'épidémie d'Ebola. L'OMS et l'Agence de santé africaine ont décidé de s'unir pour tenter de lutter contre cette maladie mortelle. Les deux organisations ont annoncé aujourd'hui à Genève un plan de 518 millions de dollars jusqu'à novembre pour tenter de maîtriser ce qu'on appelle la propagation de cette maladie. Alors le plan va se concentrer sur la surveillance, la prévention, les soins, précise le directeur de l'OMS. Cette dernière épidémie a été déclarée le 15 mai dernier dans le nord-est de la RDC. Depuis, les autorités congolaises s'organisent tant bien que mal pour gérer au mieux la situation, tout en s'appuyant aussi sur les membres de la société civile. Alexandra Brangeon.
5: Ne cachez pas vos malades, répètent les différents acteurs engagés dans la riposte à l'épidémie d'Ebola. À Mongoualou, lorsque les décès ont commencé à se multiplier, explique Jonathan Imbalapey, président de la société civile, certains ont cru à une maladie mystique. Il y a en effet une mauvaise compréhension de la maladie, acquiesce Marthe Dévé, agent de santé communautaire. Elle s'inquiète du nombre de malades qui sont soignés à domicile.
8: Les gens ne comprennent pas et ont du mal à aller à l'hôpital. Par peur, quand ils sont malades, ils préfèrent faire l'automédication. C'est comme ça que vous verrez que le nombre de morts augmente parce qu'ils arrivent toujours tard à l'hôpital.
5: Des messages de sensibilisation en langue locale sont diffusés au sein des communautés, explique Patrick Muyaya, ministre congolais de l'information. Il faut changer la perception et la compréhension de cette épidémie, ajoute-t-il.
9: Lorsque vous avez un cas de malade autour de vous, ne les cachez pas, appelez les centres hospitaliers et nous avons un numéro de téléphone gratuit 151 qui permet à tous ceux qui ont des cas de ces références. S'il n'y a pas une meilleure implication de la communauté, on aura du mal à combattre totalement.
5: Un système d'alerte a également été mis en place, des numéros de téléphone pour alerter en cas de décès et éviter toute nouvelle contamination.
3: Alexandra Brangeon, 18h06 à Paris. Venons-en à cette traque, cette recherche au Japon quelque peu étonnante qui se déroule en ce moment. Vous allez nous en parler, Juliette Pietraszewski, bonjour.
10: Bonjour.
3: Les autorités nippones sont à la recherche d'un ours, présenté comme très intelligent. Il a déjà blessé 4 personnes dans le nord du pays. L'animal est toujours en fuite, il échappe aux chasseurs qui sont sur ses traces. Rappelons que l'an dernier, un record de 13 personnes ont déjà été tuées par des ours au Japon et les observations sont en hausse cette année également, alors que les animaux sortent affamés de leur hibernation.
10: Oui, l'ours en fuite, qualifié de très intelligent par les autorités, est soupçonné d'avoir déverrouillé une fenêtre et ouvert un robinet avec ses pattes pour boire de l'eau. Adrien, il s'était caché dans un bâtiment après avoir fait 4 blessés dans 2 usines de Fukushima. Chasseurs, police et pompiers sont donc toujours à ses trousses, à sa recherche. Un incident de plus au Japon où les observations d'ours proches des habitations, des écoles et semant la panique dans des supermarchés se multiplient. En un an, entre avril 2025 et mars 2026, plus de 50 000 observations d'ours ont été recensées. L'animal est de plus en plus proche des zones habitées par l'homme et les scientifiques l'expliquent par le changement climatique. Des ressources plus rares dans leur environnement modifient leurs habitudes de chasse.
3: Les ours, Juliette, qui s'éloignent donc de plus en plus des montagnes.
10: Les spécialistes parlent même d'une nouvelle génération d'ours urbains, car ils n'ont plus peur des humains. À cela s'ajoute une hibernation de plus en plus tardive. L'hibernation, c'est la période où l'animal est dans un sommeil profond. Pourquoi l'hibernation est de plus en plus tardive? Eh bien parce que les hivers sont plus doux en termes de température, ce qui augmente là encore les probabilités de rencontres et d'incidents avec les humains.
3: Merci Juliette. Juliette Pietraszewski dans votre journal en français facile. Au Népal, il se remet peu à peu d'une mésaventure. L'homme de 57 ans qui a survécu 6 jours seul sur les pentes de l'Everest poursuit son lent rétablissement à l'heure actuelle dans un hôpital de Katmandou. Sa famille demande une enquête pour comprendre les raisons de cette mésaventure. On referme ce journal en parlant de tennis. Nous filons à Roland-Garros au rejoint d'Eric Mamrut. On s'approche du dénouement du tournoi. Chez les hommes, on connaît déjà un premier qualifié pour la finale, Eric.
11: Oui, il s'agit d'Alexander Zverev, l'Allemand numéro 3 mondial, seul membre du top 10, toujours en lice dans le tournoi après les éliminations successives des grands favoris du tournoi. Il a posé son rang, son expérience, son niveau de jeu cet après-midi en demi-finale face au jeune Jakub Mencik. qui disputait sa toute première demi-finale dans un tournoi du Grand Chelem. Yen Mensik s'est montré trop irrégulier, un petit peu fatigué, émoussé face à un Zverev beaucoup plus tranchant qui s'impose 7-5, 6-2, 3-6, 6-3. Alexander Zverev qui se qualifie pour la deuxième fois pour la finale ici à Roland-Garros. Ce sera dimanche face à un Italien, soit Flavio Cobolli, soit Matteo Arnaldi qui s'affronteront tout à l'heure lors de la deuxième demi-finale.
3: Merci Eric, ainsi se referme ce journal en français facile où que vous soyez sur la planète. Merci de l'avoir écouté.
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14: Bonsoir à tous et très heureux à l'approche du week-end de vous retrouver pour ce nouveau numéro de Chut, on écoute la télé, la quotidienne avec le programme télé de votre soirée de ce vendredi, l'infomédia. Et puis vous allez découvrir aujourd'hui également notre album coup de cœur musical de cette semaine. Alors c'est parti.
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14: Allez, on commence par votre soirée télé de ce vendredi 5 juin avec sur TF1 ce soir Masked Singer, de nouveau volé pour cette émission spéciale Boom ce soir qui vous attend avec toujours Michael Youn, Chantal Latsou et Laurent Ruquier et Kev Adams qui vont tenter de démasquer tous les personnages encore en lice. Sur France 3, Roland Garros qui vous attend, c'est la demi-finale messieurs, ultime match dans le tableau messieurs avant la finale de dimanche prochain. Et puis sur M6, un nouveau numéro de Arnaque présenté par Julien Courbet qui sera encore une fois en pleine forme. Et sur Canal+, ce soir 21h10, Vie privée, le film de Rebecca Zlotowski avec Jodie Foster. Sur France 4, La nuit espagnole du cinéma. Et puis sur France 5, ce soir, Fenêtre sur cour d'Alfred Hitchcock. Sur Arte, Meurtre à Sainte-Dame. Sur LCP, Suzanne Lenglen, Le cours de la liberté, un documentaire d'Olivia Laurin. Et puis sur W9, Enquête d'action présentée par Marie-Ange Casalta. Sur TMC, La comédie Didier. Sur TFX, Premières vacances de Patrick Cassir. Et puis ce soir sur Gulli, ça sera Ninja Turtle Teenage Year. Sur ces stars, les balles populaires, La France qui danse, un documentaire inédit de Vincent Martin, Mathieu Delormeau et Guillaume Frisquet. Et puis ce soir sur TF1 Série Film, ça sera New York Unité Spéciale, pardon. Sur Sister, Hawaii 5-0, sur RMC Story, le Big Deal spécial Kermesse. Et sur RMC Life, Boval au plus près des animaux, votre série documentaire continue. Et puis notre coup de cœur de ce vendredi 5 juin, il va à Haute Saison avec les épisodes 4, 3 et 4 de votre série avec Vinnie Dargo et Joséphine Dry. Une monitrice de colonie de vacances va être retrouvée morte empoisonnée à Biarritz. L'enquête va révéler que la victime avait tenté de contacter la police la veille. Mais pourquoi? L'équipe de Haute Saison va enquêter.
16: Oui, oui. On a besoin d'un petit coup de main sur la plage. Il y a des ados un peu turbulents et j'ai peur que ça dégénère. Ah oui.
17: Bah on s'en occupe.
16: C'est cool.
17: On est là en renfort pour la haute saison.
16: Comme moi, je suis réveilleur.
17: Ah, bah Lisa.
16: Moi c'est Sam. À tous.
17: À toutes.
18: Voilà, moi c'était Alex, mais bon.
17: Bon, oui.
18: Alors, oui, ok.
19: Salut les enfants, c'est la police. On remballe tout, s'il vous plaît.
17: Merci. Y'a personne pour vous superviser, là?
19: Si, si, y'a Sophie, notre mono, mais elle dort.
18: Elle dort? Tout ce bordel.
17: Madame? Madame?
18: Madame. Elle n'est pas prête de se réveiller.
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14: Et c'est vendredi prochain que vous allez pouvoir découvrir un documentaire sur la Sagrada Familia le 12 juin sur RMC Découverte en Espagne à Barcelone. La Sagrada Familia s'apprête à vivre un moment historique le 10 juin 2026, jour du centenaire de la mort d'Anthony Gaudí. La tour de Jésus-Christ sera bénie par le pape Léon XIV, couronnant 144 ans d'un chantier hors norme. Avec ses 172,50 mètres, la basilique devient officiellement l'église la plus haute du monde, dépassant la cathédrale du LM. Cinq générations de bâtisseurs, tailleurs de pierre, ingénieurs et artistes auront poursuivi l'œuvre du génie catalan, disparu en 1926 sans avoir vu son rêve s'achever. Et puis un concert à ne pas manquer, avis aux amateurs de la Star Academy, ça sera demain sur TF1 en direct de Toulon à 21h10, que Ambre, Léa, Victor, Sarah, Bastian, Anouk, Théopé, Mélissa et Jeanne vont vous donner rendez-vous pour le concert événement de la Star Academy Tour 2026. Sur scène, les académiciens revisiteront les moments forts de leur parcours, de l'hymne au château à leurs reprises les plus marquantes, et ça sera donc en direct du Zénith de Toulon.
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14: Et notre coup de cœur album cette semaine dans les bacs. Aujourd'hui sort l'album de César. César dévoile son premier album éponyme, sincère et habité. C'est l'ancien demi-finaliste de The Voice 2025. L'artiste du Sud affirme une identité entre chanson française et pop organique, portée par le piano et la guitare. À travers ce projet, il se livre sans détour, entre doute et élan, en quête d'équilibre et de vérité. Il ira à la rencontre du public lors de 14 dates en première partie de Kenji Girac notamment.

0: Allez, qui est né un 5 juin? Eh bien, c'est le cas de Cecilia Cara, qu'on adore, l'inoubliable interprète de Juliette, de Roméo et Juliette, fête aujourd'hui ses 42 ans et on l'embrasse fort. Joyeux anniversaire à Isabelle Martinet, la journaliste, fête aujourd'hui ses 66 ans. Joyeux anniversaire à l'humoriste Elisabeth Buffet, qui fête ses 61 ans. Et bien, joyeux anniversaire aujourd'hui également à Ken Follett, l'écrivain, fête aujourd'hui ses 77 ans.
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0: Allez, vous êtes peut-être en week-end, mais nous, on sera encore là, évidemment, demain matin à 7h10 hein, sur Radio de la Save. Je vous rappelle que chut, on écoute la télé, la quotidienne, c'est du lundi au samedi, et c'est à 7h10 et 18h10, le rendez-vous à ne pas rater. Vous avez également la grande hebdo de chut, on écoute la télé, ça sera lundi, de 14 à 15h, pendant une heure, on va décortiquer l'actualité culturelle de la semaine avec tous nos invités, dont vous retrouverez déjà le sommaire sur notre site internet onécoutelatélé.com, sur nos pages Facebook et Instagram, chut, on écoute la télé, et sur notre application pour Android, chut, on écoute la télé aussi. Vous pouvez retrouver toutes nos informations sur toutes ces possibilités-là, donc profitez-en à l'approche du week-end. En attendant, il ne me reste plus qu'à vous souhaiter un très bon vendredi soir à l'écoute de nos programmes sur Radio de la Save, et moi je vous retrouve dès demain matin 7h10 pour démarrer le samedi de bonne heure et de bonne humeur tous ensemble. À demain.
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5: Bonjour à tous et à toutes, nous sommes sur Radio de la Save. Je suis Diego, un élève du collège Françoise Héritier. Aujourd'hui, je vais vous présenter avec Elia, ma camarade de 3ème 4, une femme remarquable de la Grèce antique, Aspasie de Milly.
6: Bonjour Diego.
5: Aspasie de Milly a vécu au 5ème siècle avant Jésus-Christ, une époque où les femmes avaient très peu de droits. Pourquoi son parcours est si exceptionnel pour son époque ?
6: Oui, son parcours est exceptionnel. Car Aspasie de Milly était une femme instruite et libre dans une société dominée par les hommes. Elle a réussi à être écoutée et respectée, ce qui était rare pour une femme à cette époque.
5: Ce qui est intéressant, c'est qu'Aspasie était étrangère à Athènes. Elle venait de la ville de Milly, elle est donc une femme métèque. Elle n'avait donc pas les mêmes droits que les citoyens athéniens, mais malgré cela, elle a réussi à se faire une place importante dans la société. Comment explique-t-on qu'elle ait réussi malgré ces obstacles ?
6: Issue d'une famille aisée et ayant bénéficié d'une excellente éducation, elle savait débattre et convaincre, ce qui lui a permis d'entrer dans un cercle intellectuel d'Athènes. Cela grâce à son intelligence, sa culture et son talent pour la parole.
5: On dit aussi qu'Aspasie tenait un salon intellectuel chez elle, où se réunissaient des philosophes, des artistes et des hommes politiques pour discuter de sujets importants. Pourquoi ce lieu était-il si important à Athènes ?
6: Ce salon était important car il permettait d'échanger ses idées sur la politique, la philosophie et la démocratie. C'était un lieu rare où l'on pouvait débattre librement.
5: D'ailleurs, certains historiens pensent qu'elle fut la compagne de Périclès et qu'elle a aidé à écrire ses discours, notamment ceux sur la démocratie et la liberté. Penses-tu qu'une femme pouvait réellement influencer la politique à cette époque ?
6: Oui, même si c'était inhabituel, Aspasie a montré qu'une femme pouvait influencer la politique par ses idées et ses conseils, surtout auprès des hommes aussi importants que Périclès.
5: Malgré ses qualités, Aspasie a été beaucoup critiquée. Certaines personnes l'accusaient d'avoir trop d'influence et la jugeaient à cause de son statut de femme et d'étrangère. Pourquoi son influence dérangeait-elle autant ?
6: Son influence dérangeait parce qu'elle remettait en cause les traditions. Une femme étrangère, intelligente et influente, faisait peur à certains Athéniens.
5: Aujourd'hui, Aspasie de Milly est vue comme un symbole de liberté, d'intelligence et de courage féminin dans l'Antiquité. Peut-on dire qu'elle est un modèle encore aujourd'hui ?
6: Oui, car elle montre qu'il est possible de faire entendre sa voix malgré les inégalités. Son histoire peut encore inspirer aujourd'hui.
5: Merci Ella de nous avoir parlé d'Aspasie de Milly.
6: Merci Diego de m'avoir accueilli sur le plateau de Radio de la Save.

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elle vit plusieurs gens se diriger vers le lac, avec encore quelque chose qui se débattait. Les humains ont jeté cette créature dans le lac et Ginny regarda comment la chose, qui était un humain, essayait de se créer une bulle d'air pour respirer. C'était une sorcière. Ginny se disait bien que c'était bizarre de travailler ses pouvoirs magiques menottés et dans une eau tellement profonde. Ginny choisit de la sauver. Un, parce qu'elle voulait être gentille, et deux, parce qu'elle n'avait pas trop faim. Après que la sorcière ait repris conscience, elle lui explique qu'il se passait quelque chose de terrible dans le village. Le roi Earl, une entité de magie noire qui se prenait le pouvoir des gens qu'il tuait, allait faire la même chose au village. Il lui demanda de l'aider et Ginny accepta. Elles partent ensemble dans une aventure périlleuse pour trouver les ingrédients pour défaitre le roi Earl et retourner dans la paix d'avant. Pourront-elles le faire ? Suspense, suspense. J'ai beaucoup aimé ce livre pour les amitiés spéciales et pour le rythme passionnant de l'histoire. Lisez Green Teeth par Molly O'Neill, un livre qui est extraordinaire. C'était Lorelai sur Radio de la Save. À bientôt !

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1: L'association Guitare en Save organise le festival Save à Groover tout ce week-end à la place des fêtes de Montaigu-sur-Save. Au programme, le groupe Gimme Five Syndicate, Las Malabanda, le trio toulousain Odessa, le groupe féminin Octopussy et le tout-puissant Tropical Orchestra. Également, un spectacle jeune public avec la compagnie La Muse et un spectacle tout public avec l'orchestre en carton. Retrouvez toute la programmation et les informations sur le site internet www.guitareensave.fr. Tarifs, billetterie et réservations en ligne sur billetterie.festic.net et également à l'entrée du festival. Le festival Save à Groover, festival local et familial, c'est tout au long de ce week-end jusqu'au dimanche 7 juin à Montaigu-sur-Save. Grande fête du village Alara ce week-end et jusqu'au dimanche 7 juin, organisée par le comité d'animation de l'Ara. Sur place, buvette, restauration et la traditionnelle fête foraine. Au programme également, repas de l'Aka, théâtre avec la compagnie d'improvisateurs amateurs, bal et concerts en fin de journée et en soirée. Sans oublier le traditionnel feu d'artifice et le concours de pétanque. Également, structure animation ballon pour les enfants et animation musicale à la buvette jusqu'à minuit le dimanche 7 juin. Rendez-vous à l'Ara tout au long de ce week-end pour la fête du village. La maison du potier de Cox réouvre ses portes à partir du 5 juin. Venez découvrir ce lieu unique entre histoire, feu et terre. Horaire d'ouverture à partir donc du 5 juin et jusqu'au 20 septembre, vendredi, samedi et dimanche de 14h30 à 18h30. Atelier poterie tous les jeudis à partir du 9 juillet et tout le mois d'août avec inscription à l'office de tourisme des Hauts-Tolosans. Également accueil de groupes tout au long de l'année sur demande. Informations pratiques sur le site internet www.museecox.fr ou bien au 06 85 49 06 03 06 85 49 06 03. À noter également le 9e marché des potiers à Cox le dimanche 14 juin organisé par l'association Les Terres Vernissées. 25 artisans talentueux présenteront leurs œuvres sous la halle de Cox de 10h à 18h. Les potiers locaux Patrick et Arnaud animeront aussi des ateliers destinés à la fois aux adultes et aux enfants, restauration sur place, ouverture du musée pour l'occasion de 10h30 à 12h30 et de 14h30 à 18h. 9e marché des potiers à Cox le dimanche 14 juin organisé par l'association Les Terres Vernissées. Le vendredi 12 juin à Montaigu-sur-Save, c'est la soirée des fiertés, place de la mairie, de 17h à 1h du matin. C'est organisé par le comité des fêtes et le café associatif Le Petit Montaigu. Au programme 20h30, le drag show avec Morgan Taylor et à partir de 21h, DJ set avec Ranaël. Et c'est au profit de l'association Le Refuge. L'entrée est libre et gratuite, bar et restauration sur place. La soirée des fiertés, c'est le vendredi. Vendredi 12 juin, place de la mairie à Montaigu-sur-Save. Samedi 13 juin, fête de la musique à Brax à partir de 18h sur la place du village, organisée par le foyer rural de Brax en partenariat avec la mairie et le Braxéen. Groupes locaux, artistes solo, entre compositions originales et reprises pop-rock, soirée conviviale en musique, buvette et restauration sur place. Samedi 13 juin, fête de la musique de Brax à partir de 18h sur la place du village. Le club de l'amitié de la Salvetta Saint-Gilles vous attend pour le thé dansant avec Aldo Feliciano le dimanche 14 juin, salle Boris Vian de 14h30 à 19h. Ouverture des portes à partir de 13h30. Le prix d'entrée est fixé à 10€, consommation non comprise, buvette et restauration sur place. Tout au long du mois de juin, la médiathèque de Lévignac met à l'honneur le peintre Alban Galland à travers une sélection de ses huiles sur toile. Peintre du dimanche autodidacte, ce Lévignacais de cœur, très investi dans la vie du village de ses ancêtres, a immortalisé le vieux Lévignac, son moulin, ses ruelles et ses métiers d'antan. L'entrée est libre aux horaires d'ouverture de la médiathèque de Lévignac.
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1: Ça s'est passé à l'heure du déjeuner, rediffusion. L'entretien de midi sur Radio de la Save, c'est un circuit court de l'invité local à l'auditeur. L'association Les Arts au Soleil vous donne rendez-vous pour son prochain marché des créateurs ce dimanche du côté de l'ONAC. Et c'est avec mon invité du jour que l'on va tout vous expliquer, bien entendu. Bonjour Bernadette Borda-Sylvain.
2: Bonjour Lucie.
1: Merci d'être venue, merci pour votre présence et bienvenue sur Radio de la Save.
2: Merci surtout de nous accueillir pour tous ces événements.
1: C'est avec grand plaisir que nous nous retrouvons chaque année pour ces différents éléments. Le marché des créateurs est un de vos temps forts sur l'année. Il y a aussi le festival Danse et Musique pour tous qui arrive bientôt. Vous avez eu Octobre Rose, vous avez aussi le concert du Nouvel An. Tout ça, ce sont des événements que vous organisez tout au long de l'année. Avec ses bénévoles, et ça prend beaucoup de temps et d'énergie. Ce n'est pas simple tous les jours, on le sait, hein, Bernadette?
2: Non, parce qu'en plus, il y a les ateliers.
1: Exact.
2: Même s'il n'y en a pas beaucoup, on a des ateliers d'art plastique. Et ça, on aimerait bien que les gens viennent un peu, les enfants, que les parents réalisent que les enfants s'intéressent aussi à ce genre d'ateliers de création. Voilà. Il y a ça, puis il y a du qigong tous les jours, et puis, une fois par semaine. Et puis, bon.
1: Plein d'activités qui sont proposées du côté de Galambrun, l'ONAC, c'est ça, voilà. Exactement. Et tout ça, vous le développez et on salue votre engagement de bénévole et associatif. Cette année, vous accueillez, bien sûr, on va revenir sur le marché des créateurs, oui. Parce que c'est ce dimanche. C'est ça qui est important aujourd'hui de regarder. Vous accueillez des exposants et le public à l'ONAC cette année, justement, dans l'Oranjerie et le parc.
2: Et le parc, c'est vrai qu'à l'ONAC, c'est magnifique. On a un parc. Bon, l'orangerie, et maintenant, c'est beau aussi. Mm-hmm. Donc, comme l'an dernier, on n'a pas pu le faire pour des raisons de technique, on va dire. On n'a pas pu le faire ni à Galambrun, ni à l'ONAC. Donc, cette année, ben, c'était pareil, un peu pareil. Mm. On a changé la date, d'abord. C'était le lundi de Pentecôte. On nous a dit, oui, mais le lundi de Pentecôte, il y en a qui travaillent, il y a des gens qui ne peuvent pas venir. Bon, on va faire un dimanche. On a choisi un dimanche. Manque de bol, ce dimanche-là, c'est tournoi de foot, tournoi de rugby. Donc, tous les chapiteaux, tous les barnums sont pris. Alors, qu'est-ce qu'il fallait faire? On a dit, bon, on a demandé si l'orangerie était libre. L'orangerie étant libre, on fait ça dans le parc. Voilà.
1: Parce qu'il y a les arbres, c'est ombragé, voilà, c'est plus pratique.
2: C'est un moment de détente génial. Quoi. C'est pour ça que moi, j'essaie de partager, de faire venir même les gens de Toulouse, quoi, de leur dire, mais venez à la campagne, il n'y a pas que...
1: Enfin... Ah ben oui, et puis surtout ce parc, il est immense, et ces arbres centenaires, c'est très très beau. Le cadre, on a envie de pousser des kilomètres, c'est clair. Donc sur cette journée de dimanche, les 24 créateurs, créatrices environ, seront présents de 10h à 18h. Alors on pourra y trouver quoi justement avec ces artisans?
2: Alors là, c'est pas simple. 24, oui. Déjà, on se dit que c'est peut-être un peu trop, mais enfin bon, on ne sait pas. On a essayé de limiter, de limiter, de limiter. Puis, on reçoit des
1: candidatures,
2: courriers avec des propositions, des photos. On se dit, mais qu'est-ce que c'est chouette ce qu'elle fait, celle-là et celui-là, c'est intéressant. Du coup, on a du mal à choisir. J'avoue que c'est un peu difficile. Mais enfin, on aura bien sûr les bijoux. Bon, ça, les bijoux. On a un limité quand même. Alors les bijoux entre les pierres semi-précieuses. D'ailleurs, cette dame fera travail sur son stand aussi. Je me souviens qu'elle m'avait fabriqué des boucles d'oreilles sur le stand une fois. Il y a des bijoux en pierres semi-précieuses, des bijoux en métal, des bijoux en tissu, des bijoux en papier. Bon, on va s'arrêter là pour les bijoux. Après, il y a du tissu, mais très peu cette année. C'est étonnant parce que, enfin, il y en avait une qui s'était inscrite, mais qui finalement ne vient plus parce qu'elle a un atelier entre-temps qui s'est ouvert. Donc voilà. On a du tissu, donc des sacs, des chapeaux, des casquettes, tous ces trucs-là. On a du bois. Alors, du bois de récupération et du bois travaillé sans récupération, du bois qu'on va chercher à la scierie, je pense. Voilà, on a de la vannerie, d'ailleurs qui fera sa démonstration aussi sur place, comme d'habitude. On a des ferronniers, des travailleurs de fer, sur le fer, des objets déco. Par contre, on est désolé, monsieur Comte, qui devait venir de la forge de Bramsoif, a des problèmes de santé. Et vraiment, là, on lui souhaite vraiment qu'il se remette, parce que là, c'est pas possible. Lui, il est vraiment fidèle à nos marchés. Et puis bon, qu'est-ce qu'on a encore ? On a de la poterie, bien sûr.
1: Oui.
2: De la poterie, mais là aussi, c'est pareil, il faut vraiment limiter, quoi, parce qu'on peut pas avoir 10 potiers, c'est pas un marché de potiers, quoi.
1: Bien sûr, bien sûr.
2: On fera peut-être un jour un marché de potiers, allez savoir.
1: Qui sait ?
2: On a, qu'est-ce qu'on a encore de la céramique ? Une savonnière. Ça, j'ai une. D'habitude, on en a 3 ou 4 cette année. Une.
1: D'accord, bon, très
2: ça
1: bien.
2: Ça a dû baisser.
1: Bon, pour les savons, on voilà. pourra aussi trouver bonne heure.
2: La déco métal, des bougies.
1: Oui.
2: Une personne aussi. Je regarde mes listes, mais je crois que c'est un peu tout.
1: Mais en tout cas, voilà, ils sont multipliés dans tous les styles.
2: Un monsieur qui fait des créations à os de bœuf.
1: Ah oui.
2: Ah, voilà.
1: Ah oui.
2: Il était déjà venu, d'ailleurs. Oui, voilà.
1: Donc tout ça, c'est pour ce dimanche dans le cadre de ce parc à Launac, marché des créateurs et des créatrices. Ils sont plutôt localement situés, c'est faire travailler aussi ces personnes qui sont en tout cas en Occitanie ou dans le coin. C'est ça aussi le travail et l'engagement que vous aimez porter, j'imagine.
2: Ben oui. Oui, oui. On a eu des personnes qui venaient de plus loin, mais cette année, on nous a répondu « Ah ben non, on fera moins de kilomètres ».
1: Alors, voilà, en effet, pousser les kilomètres, parfois, ce n'est pas si simple actuellement au vu du prix à la pompe, mais
2: ce qui ne change rien à la qualité,
1: bien entendu.
2: À la qualité des personnes qui viendront, de leurs œuvres du moins.
1: Voilà, donc des créations uniques à découvrir, du savon, des bougies, des bijoux, du vêtement, du textile et du bois. Enfin, tout ça, c'est pour ce dimanche. En tout cas, on souhaite une belle journée à tout ce petit monde. Il est prévu aussi des temps forts sur la journée, donc entre 10h et 18h. Vous avez, même avant, prévu, à 9h30, une randonnée.
2: Oui, parce qu'il vaut mieux partir un petit peu plus tôt,
1: à la fraîche.
2: Jamais. Oui. On veut savoir s'il fait chaud, si ça revient. Donc, une randonnée 9h30, mais ce n'est pas une randonnée, ce n'est pas à Galembrun. Donc, on n'a pas les montées et descentes. Ça sera plutôt sur du plat, enfin, pas trop plat, mais ça sera une randonnée, je pense, tranquille. De une heure et demie, on verra. C'est un bénévole, un extra. On va dire qu'on prend un extra pour les randonnées en principe qu'il organise. Et puis après, le temps fort, c'est à 16h surtout.
1: Oui, bien sûr.
2: Avec un spectacle de danse en entrée libre au milieu du parc. Ça s'appelle Chantier. C'est une compagnie qui vient de, que je ne me trompe pas, Fenouillet, un truc comme ça.
1: Il y a un doute à vérifier.
2: Oui, j'ai un petit doute. La compagnie Corps et Arts Danse Compagnie, voilà, ça s'appelle. Et c'est une école de danse, de formation d'ailleurs, une école de formation. Et ils ont une troupe, quoi. Donc ils viennent, et ça s'appelle Chantier. Donc on nous a proposé de faire ce spectacle, et pourquoi pas ? Pourquoi pas ? Ça apporte quelque chose au marché des créateurs, puis en même temps, ça fait découvrir des troupes qui sont dans le coin, ça fait découvrir la danse contemporaine. C'est pas toujours évident d'aller volontairement à un spectacle de danse contemporaine. C'est pas toujours évident, ça. Mais là, on est heureux de les recevoir et on espère que tout le monde, qu'il y aura beaucoup de spectateurs, parce que je pense que ça vaut le coup.
1: En effet, c'est un bonus très appréciable, voilà. Je veux dire, en plein air, à ciel ouvert, au cœur de ce marché des créateurs, dans le parc de l'Orangerie, à Launac, de 10h à 18h. C'est pour ce dimanche, avec ces artisans créateurs et artisanat. Côté restauration aussi.
2: Côté restauration, alors, pour les habitants du coin, vous connaissez, c'est Lily Doc. Donc, voilà. Nous, on la connaît depuis longtemps, d'ailleurs, Lily
1: Doc. Elle propose quoi comme mets ?
2: Là, c'est vraiment la petite restauration rapide. Ce sont des sandwichs, mais qu'elle fait elle-même avec du pain frais, qu'elle prépare elle-même, des petites salades, des petits desserts qu'elle fait elle-même. Bon, c'est vraiment une petite restauration, mais je pense que c'est... Enfin, moi, j'aime bien. J'avoue que c'est mon petit plaisir de temps en temps. C'est un vrai sandwich avec du pain. Un vrai. Pas les trucs là en plastique qu'on nous fait. Non, un vrai. Voilà. Mais ce n'est pas que pour ça que je l'ai pris.
1: Bien
2: c'est
1: sûr,
2: parce que c'était très difficile de trouver quelqu'un. Mm-hmm. Ça a été très difficile.
1: Bon. Non, voilà, vous avez trouvé Lily Doc qui sera présente voilà, pour le déjeuner.
2: Qui nous avait fait d'ailleurs un atelier de chant il y a de longues années, il y a très longtemps. On avait fait des ateliers avec elle, des ateliers de chant. On avait créé un petit CD avec les enfants. C'était très chouette.
1: Ben, ça aussi, c'est des beaux projets, en effet. Et là, elle s'est mise à la restauration.
2: Voilà,
1: donc,
2: elle a changé.
1: Grand écart. Il y aura aussi les fantaisies de Lonac.
2: Alors, oui. Donc, c'est la deuxième partie de la restauration. Ce sera pour l'après-midi, disons, à partir de 14h, 15h. Si vous avez envie d'un petit dessert, eh ben voilà, vous venez. Les fantaisies de Lonac seront là pour vous offrir des crêpes. Enfin, pour vous proposer des crêpes sucrées, bon, enfin leurs crêpes habituelles. Et donc, c'est aussi pour apporter aux fantaisies de Lonac un petit peu une aide, un petit peu financière, puisque ça permet à eux, ça leur permet de faire leur festival à la rentrée.
1: Exactement, voilà. Qui se fait aussi sur Lonac, tout à fait.
2: Oui, voilà. Et puis, qu'est-ce qu'il y avait en... Et puis, il y aura la buvette de l'association, bien sûr. Donc, vous prendrez un café pour, après avoir mangé chez Lily Doc, avec une crêpe pour le dessert. Vous avez tout ça, plus une balade dans le parc.
1: Parfaite, la journée.
2: Plus des découvertes d'artisans, des découvertes d'œuvres d'art. Franchement... Pourquoi se priver de cette journée à Lonac ?
1: Ben oui, c'est ça, c'est clair. Et je suis bien d'accord avec vous, Bernadette. En effet, on ne va pas se priver. Et c'est très appréciable de retrouver ces rendez-vous. C'est ouvert, c'est gratuit. Et en même temps, voilà, on peut voir de belles choses. Et en plus, il y a de la danse aussi pour la fin de la journée. On rappelle que c'est pour ce dimanche, de 10h à 18h. La randonnée, 9h30, rendez-vous au niveau du parc. Et vous suivrez le guide bénévole qui vous fera une petite randonnée simple. Pas. Bernadette, il y a aussi des choses qui arrivent, hein. On va dire un mot, on va teaser comme on dit sur le festival Danse et Musique pour tous qui arrive en juillet. Allez, un petit mot là-dessus.
2: Qui arrive en juillet. Alors, allez. L'an dernier, on avait dit on arrête, trop fatigant, on n'en peut plus. Et puis sur le moment, c'est vrai que on est vraiment, comme on dit maintenant, entre guillemets, boosté.
1: Oui.
2: Et on se dit non, mais c'est un peu bête d'arrêter, mais. Bon, on verra. Mmh. En tout cas, cette année, il est là. Le festival est là. Il est... Depuis décembre, on a le programme. Il n'y a pas de problème. On en ajoute un petit peu par-ci, un petit peu par-là. On ajoute des activités, des animations. Mais sur les spectacles, c'est tout réglé. Mmh. Voilà, c'est tout réglé. Le film, le spectacle à Cadour, les autres soirées à Galembrun, au Burgo, les spectacles pour les enfants. Mmh. Donc le vendredi après-midi pour le centre de loisirs de Lonac et puis tous les enfants qui voudront venir avec leurs parents. Les spectacles pour enfants, ce n'est pas que pour les enfants.
1: Hein, bon. Tout le monde en profite.
2: Voilà. Et puis des concerts. Enfin, samedi et dimanche, par exemple, il y aura 3 spectacles par jour.
1: Ouais.
2: Ça va s'enchaîner. 3 spectacles, plus même des stages. Plus même un atelier.
1: Waouh, super.
2: Voilà.
1: Donc tout ça, c'est pour du 15 au 19 juillet.
2: 15 au 19 juillet.
1: Voilà, Grenade, Le Burgo, Cadour et surtout Galembrun. Voilà. Au cœur de l'association Les Arts au Soleil, festival danse et musique pour tous. Allez, on y va pour ce 15 au 19, spectacle, concert, stage, enfin tout ça, c'est super.
2: Oui, il faut
1: faire participer.
2: Il faut participer parce qu'il y a des choses très intéressantes. On a découvert des groupes vraiment, mais bon... Après, c'est toujours pareil, on a reçu au moins 50 propositions de groupes. Tous les artistes en ce moment, tous les groupes sont en train de chercher du travail.
1: Ils cherchent à tourner.
2: Ils cherchent du travail,
1: C'est compliqué.
2: Des trucs même. On se demande comment ils font pour vivre, tellement ils demandent.
1: Ils cherchent les cachets. Mais oui, en effet, c'est pour ça que ce genre de festival, c'est bien de montrer qu'il y a du travail derrière, de l'engagement, mais faire vivre le spectacle vivant et faire vivre ces artistes. Donc il faut que les auditeurs aussi se disent « Ah oui, il faut y aller, faut aller donner un coup de pouce et aller les voir jouer, danser, etc. »
2: Et on a aussi la chance d'avoir d'ex-collègues à nous qui acceptent de venir, rémunérés, c'est pas le problème, hein, mais ils acceptent de venir jusqu'à Galembrun, c'est sympa. Et bon, enfin, vous allez voir, il y a des musiciens du Capitole, il y a des qui viennent présenter leurs instruments, c'est assez. Moi, ça m'amuse beaucoup parce que vraiment, ça promet de belles découvertes.
1: Tout à fait. Donc dimanche déjà le marché des créateurs et puis en juillet pour le festival Danse et Musique pour tous. Les rendez-vous, tous ces rendez-vous peuvent se retrouver sur le site donc de en tapant pas dans votre moteur de recherche Association Les Arts au Soleil, on retrouve toutes les modalités pratiques.
2: En principe oui.
1: Tout à fait. Alors, tout ce que je confirme en préparant cette interview, c'était bien le cas. Et puis également les réseaux sociaux, Facebook, etc. pour les modalités pratiques et puis vous contacter si besoin. Tiens, on a pensé à quelque chose. Allez, on peut peut-être aussi se proposer en tant que bénévole,
2: ah
1: en
2: bah
1: tant
2: oui,
1: que
2: ça, on lance toujours des appels à,
1: mais
2: pour
1: oui,
2: ça.
1: Bien
2: pour,
1: sûr.
2: Par exemple, si c'est à 7h du matin, vous avez envie de venir au parc de Lonac, n'hésitez pas, venez, on commence à installer les barnums.
1: Besoin d'un coup de pouce, toujours. Et c'est important de le signifier que oui, en effet, il y a tout cet engagement-là que vous portez, toujours avec ces engagements importants pour le côté associatif. Merci Bernadette Borda-Sylvain pour tous ces éléments. On fait un bel événement.
2: Eh ben, oui, on espère.
1: Du beau temps, en tout cas, une belle journée.
2: On espère que le temps, parce que là, on surveille la météo avec angoisse, n'est-ce pas ? Qu'il ne fasse pas trop chaud, mais qu'il ne pleuve pas. On va voir, on espère. Ça change tous les jours.
1: Bien sûr.
2: Et puis, comme de la veille au lendemain, ils ne savent pas très bien si ça va être ça. Enfin, c'est pas toujours simple non plus, ça, mais bon.
1: Ah ouais.
2: On espère que, surtout que le... Au moins les Lonaquais, enfin, il y a 1500 habitants, vous imaginez, 1500 personnes qui viennent voir ce marché des créateurs, c'est génial. Plus ceux de Montaigu, plus ceux de Saint-Paul, plus... enfin, c'est fantastique si on avait tout ce monde-là qui enfin réalisait qu'il y avait des choses qui se passent sans aller jusqu'à Toulouse, n'est-ce pas?
1: L'appel est lancé. Merci encore une fois et belle continuation.
2: Merci beaucoup.

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1: Salut les amis, c'est Philippe, c'est British Connection pour votre émission rock avec la série live Daniel Dark et Sting. Écoutons nos pochettes Ziggy Stardust. Deux titres pour le prix d'un Beastie Boys. Je recevrai Sébastien Bismuth, il nous parlera du Velvet Underground. Et attention, l'album de Guns ou le tout nouveau Wow est sorti vendredi dernier. Aujourd'hui dans British Connection, je recevrai John Stargasm, le chanteur du groupe. Il a choisi trois morceaux de cet album et il nous en parlera en exclusivité dans British Connection.
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1: Et voici le mash-up de tous les temps. À mon avis, il est super bien fait. C'était dans les années 2000, Blondie, les Doors. Les deux morceaux ont la même hypnose rythmique. Voici Rapture Riders, Blondie versus The Doors dans British Connection.

Ce titre marque un retour assez assumé de Muse, cosmique et progressif, que beaucoup de fans réclamaient depuis des années. Ce morceau est sorti très récemment, il y a quelques jours, il est extrait de leur tout nouvel album. Muse dans British Connection, Hexagone.

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Dogstar, formé à Los Angeles au début des années 90 avec à la basse l'acteur Keanu Reeves. Et oui, un album vient de sortir, All In Now, voici le single dans British Connection.

Et puis le concert des Foo Fighters à la Paris La Défense approche, c'est le 19 juin. Alors attention, on apprend les premières parties, deux premières parties. Et oui, pour ce concert des Foo Fighters, Inhaler, c'est le groupe du fils de Bono. Et puis il y aura, attention, les incroyables japonaises de Autobook, Beware, Super Foo Fighters en British Connection, Windows. Et dans un instant, Ginzu en album de la semaine en exclusivité dans British Connection.

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1: Salut, c'est 3615 Francis, notre deuxième EP, Professional Entertainers, qui a un visuel absolument incroyable et 5 titres absolument fantastiques. Sera l'album de la semaine dans la prochaine session de British Connection avec le seul et unique Philippe. En attendant d'en découvrir plus, voici déjà Fright Night.
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0: C'est la première partie de l'album de la semaine. Après 17 ans d'absence, Ginzu est de retour avec un nouvel album sorti vendredi dernier. Il s'appelle Wowa. John Stargas, mais dans British Connection, il a choisi 3 morceaux. Voici le premier, un titre élégant, hypnotique, une vraie sophistication sonore. Voici le titre Snow White.
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2: Snow White, c'est un morceau, c'est un triptyque où on parle d'addiction, on parle de Blanche-Neige et on parle de réseaux sociaux. Amusez-vous bien.

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2: On retrouvera la deuxième partie de l'album de la semaine en exclusivité, le dernier Ginzou, dans une demi-heure dans British Connection. On fait une courte pause et on se retrouve dans un instant pour la deuxième partie avec Écoutons nos pochettes, Ziggy Stardust. À tout de suite.

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8: Un petit espace brûlant sous son toit de tôle. Un vieux sofa, quelques outils de pêche, une minuscule table de jardin bancale, une bouteille de coca tiède, une platine et une pile de vinyle abandonnées là par un mystérieux cousin voyageur. C'est la cabane au fond du jardin des grands-parents de ma copine Pauline qui m'y a emmenée en me disant qu'on pouvait y écouter de la musique aussi fort qu'on voulait. On a 14 ans, 14 ans et demi. Il fait chaud, on a passé l'après-midi à la grande plage. C'est les vacances d'été en Bretagne. À peine entrée dans la petite pièce sombre, la pochette de l'album me saute aux yeux. Si belle et mystérieuse. Un homme étrange dans une rue bizarre où la nuit tombe. On sort le 33 tours, on le pose sur la platine. J'observe le dos de la pochette. Le même homme étrange se tient debout derrière une porte vitrée, le torse nu. Vraiment troublant. Il me regarde. On mange des BN. Pauline met la platine en marche. La musique envahit la petite cabane. David Bowie commence à chanter. Les 14 ans s'enflamment. Cet été-là, le disque est passé en boucle dans la petite cabane, sans jamais nous lasser. La pochette restait appuyée contre le mur, et l'homme étrange, avec sa posture d'attente dans sa ruelle sombre, nous accueillait toutes les deux au retour de la plage. Parfois, j'osais jeter un coup d'œil au verso. On le trouvait beau. On se l'avouait en rougissant. On chantait avec lui des mots qui ne voulaient rien dire. On parlait de voyage et de Londres, la ville de la photo où le cousin de Pauline était parti vivre. On parlait des garçons. On dansait un peu. On imaginait nos vies d'adultes. Toutes leurs possibilités, toutes leurs libertés, toutes leurs ambiguïtés et toutes leurs contradictions. Entre deux morceaux, on entendait les oiseaux chanter dans le jardin. Quand le disque se terminait, comme une évidence, on le réécoutait encore. Et puis au bal du 15 août, le bruit a couru que Pauline aurait embrassé Jérôme. Le Jérôme dont j'étais amoureuse depuis les vacances de Pâques. On s'est disputé et je ne suis plus retournée dans sa cabane. Un moment, par vengeance, j'ai envisagé de lui voler le disque. Mais j'ai renoncé, j'avais trop peur de son grand-père. Bientôt la fin de l'été, et la rentrée au lycée. De retour à Paris, elle a grandi, ont constaté mes parents. C'était mon anniversaire dans 15 jours. Comme cadeau, j'ai demandé Ziggy.

on retrouvera Écoutons nos pochettes dans 15 jours dans British Connection avant la fin de la saison, et ce sera Chercher le garçon de Taxi Girl. Extrait du dernier EP de Ghoul, Do It Again, un EP 5 titres. Voici So High dans British Connection.

Kid All United par Shem 69, évidemment un classique du punk en 78, un chant de rassemblement générationnel. Et puis même son, mais cette fois-ci français avec Comité Insect, avec hommage à Karl, le chanteur qui nous a quitté il y a tout juste un an. Que restera-t-il de toi, Comité Insect ?

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0: C'est la deuxième partie de cet album de la semaine. C'est Ginzu, Wowa. L'album est sorti vendredi dernier. Et cette semaine, dans British Connection, John Stargasm, le chanteur du groupe, a choisi trois morceaux. Le deuxième qu'on va s'écouter tout de suite, c'est Out of Control, un titre très nerveux proche du Ginzu de Blau. Des dates de concert en octobre à Rouen, Dijon, Strasbourg, Lyon, Toulouse, Nantes, Lille. Attention, monsieur, dame, Paris, c'est complet.
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2: Out of Control. C'est un morceau, et d'ailleurs je pense que tout le monde en a besoin, qui parle de lâcher prise, de faire quelque chose voilà, qui est sans contrôle. Donc j'invite à tout le monde de bien le faire, de tout péter, mais pas à la maison bien sûr.

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2: Salut, c'est Sébastien Bismuth dans British Connection. Je vis dans le sud de la France et j'ai toujours eu un rapport très passionné à la musique. Je débute très tôt ma pratique de la musique avec des cours de piano à l'âge de 5 ans. J'ai ensuite obliqué vers la guitare et je me suis également essayé au chant. Ma découverte du premier album du Velvet Underground est un véritable choc. C'est un choc musical, bien entendu, mais également un choc esthétique. Tout dans cet objet me fascine. Depuis la pochette qui est designée par Andy Warhol, jusqu'aux chansons évidemment qui nous intéressent ici. J'ai alors l'impression de rentrer par effraction dans un univers qui m'est complètement étranger, fait de drogue, de prostitution, d'insalubrité et d'histoires d'amour tordues. Et puis il y a cette musique fascinante, sidérante, avec en ouverture Sunday Morning, sorte de soleil mouillé, de chansons pop au relent amer. Puis il y a la suite expérimentale, grinçante, cet alto qui est absolument fascinant. Enfin, tout dans le contenu, dans la construction de l'album, dans les éléments musicaux est absolument nouveau pour moi. C'est une véritable claque. Je vous propose d'écouter Sunday Morning.

Passé Sunday Morning et son côté extrêmement lumineux, on débouche tout de suite sur I'm Waiting for the Man, qui est un morceau très abrasif, qui est basé sur le martèlement implacable de la caisse claire de Motoker, qui est une batteuse assez novatrice dans sa façon minimaliste de jouer. Certains diront par ses limites techniques, mais elle est complètement obsédée par Bo Diddley, et en fait, elle impulse et elle est extrêmement responsable, au sens positif du terme, du son du Velvet Underground. On entend également sur ce morceau I'm Waiting for the Man le côté très abrasif du groupe, ses guitares extrêmement nerveuses, l'enchevêtrement des guitares de Sterling Morrison et Lou Reed. Et sur la fin du morceau, on entend John Cale qui est encore en train d'innover. Là, il n'est pas à l'alto, il est en train de maltraiter, de martyriser un piano. La richesse de ce disque est absolument folle, que ce soit sur le plan des paroles. Il faut savoir que Lou Reed avait vraiment comme ambition de faire rentrer la littérature dans le rock, ce qui était totalement novateur pour l'époque. Il est fasciné par beaucoup d'auteurs comme William Burroughs ou Hubert Selby Jr. par exemple. La richesse de ce disque est absolument folle également. Et ça, c'est aussi lié non seulement à l'ambition, mais à la richesse du casting. Parce qu'on a d'un côté un Lou Reed qui est à l'époque extrêmement intéressé par l'aspect mélodique de la musique, en plus de la littérature déjà évoquée. Et d'un autre côté, on a un John Cale qui, à la base, a une formation classique, qui utilise à peu près tous les instruments mis à sa disposition, l'alto, le piano, la basse également. Et lui, son objectif, c'est de faire exploser tous les carcans de la musique pop, ou voire rock. Voilà. Et à côté de ça, on a Motoker, déjà évoqué, qui a une façon de jouer extrêmement minimaliste, qui apporte encore une couleur très particulière à la musique du Velvet, sans oublier Sterling Morrison, qui est le complément idéal de Lou Reed, par ses contrepoints, sa façon de jouer de façon très complémentaire de celle de Lou Reed. Je vous propose d'écouter I'm Waiting for the Man.

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1: Ce qui est intéressant avec cet album, l'album à la banane, c'est que finalement tout le monde connaît plus ou moins ce disque par son iconographie, par sa pochette, par le fait qu'il soit associé à Andy Warhol. Mais en creusant un peu, on se rend compte que, à part les grands fans de musique, très peu connaissent l'album dans son intégralité, parce qu'il est vrai qu'il comporte des parties assez difficiles d'accès, qui nécessitent plusieurs écoutes, parfois désagréables au départ par leur côté atonal, par leur côté grinçant, par ces notes tenues à l'alto qu'on appelle drone. On est finalement dans le cas typique de cet album qui est archi célébré. Mais au-delà du pop art de sa pochette, le contenu n'est pas facile à appréhender dans toutes ses dimensions. Et le défi en fait que j'avais avec ce livre, c'était de rendre plus accessible le disque, sa musique évidemment. Sa pochette, elle était déjà connue, mais il y a une large part qui est faite à la pochette de par son importance. Et l'idée, quelque part, c'était de permettre... en tout cas pour ceux qui ne le connaissaient pas suffisamment, d'aller au-delà de l'inconfort. Un inconfort qui est intrinsèque à la musique, mais qui a également été entretenu par la presse ou à travers un certain nombre d'ouvrages où il est souvent question d'aborder le Velvet par son versant le plus sombre, parce que c'est plus facile, plus accrocheur d'évoquer la légende noire, l'héroïne, les endroits lugubres. Mais en fait, il y a toute une dimension qui peut échapper à l'auditeur qui n'a pas assez investi le sujet. C'est l'humour, les doubles sens, les références littéraires, la richesse du spectre musical. Voilà, tout ça, en fait, ça nécessitait une analyse. Et c'est finalement la proposition de ce livre, hein, qui est d'aller très au-delà des clichés et de s'aventurer sur les fascinants chemins de traverse que trace le groupe. Et sans parler de réhabilitation... il s'agissait de rendre un nouvel hommage au groupe en général et à cet album peut-être en particulier. Parce que ce groupe et cet album ont été longtemps ignorés, alors même qu'ils ont contribué à façonner la musique moderne en lançant un nombre incalculable de pistes, d'idées, en ouvrant de multiples brèches. C'est un euphémisme de dire que le Velvet a influencé... énormément de groupes de la musique moderne jusqu'à aujourd'hui. L'exercice de cette émission consistait à choisir trois titres de l'album. C'est un exercice particulièrement difficile tant l'album contient de multiples facettes. Comme je l'ai déjà dit d'une autre façon, ces chansons couvrent un champ musical et émotionnel très large. Alors pour terminer, je vais choisir le morceau qui se situerait à l'exact milieu du spectre musical, on va dire, entre Sunday Morning et European Sun. Alors, c'est pas la porte d'accès la plus facile pour l'album, mais en même temps, c'est peut-être celle qui représente le mieux le disque dans toutes ses composantes, parce qu'elle est à la fois mélodique, expérimentale, fascinante, et malsaine, sérieuse, drôle. Et même si le premier album du Velvet est de ces disques dont chaque jour la chanson préférée varie, je dirais que la constante pour moi serait Venus in First, inspiré du roman du même nom et sur lequel John Cale joue un glissando rapide pour retranscrire les coups de fouet, parce que c'est un roman qui traite on va dire, de soirée sadomasochiste. Ça donne un titre majestueux mais glacial, et ça illustre tout le décalage du Velvet dans son époque. Je rappellerai qu'à l'époque, c'est All You Need Is Love qui domine les ondes, et le Velvet livre, on va dire, sa version glaciale des rapports humains. Et c'est aussi cette façon de penser contre son époque qui donne toute sa majestuosité au groupe et aussi son côté moderne. Je vous propose d'écouter Venus in First.

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1: Salut, c'est Pierre de Fuzeta. Notre deuxième album sort le 9 octobre 2026. En attendant, nous vous proposons d'écouter dès maintenant I Don't Mind, son premier single dans British Connection.

0: C'est la troisième partie fin de cet album de la semaine. C'est le nouvel album de Ginzu. Il est sorti vendredi dernier. Wowa, qui veut dire When Other Worlds Away. Ce qui veut dire en français, quand d'autres mondes vous attendent. Un titre choisi par John Starsgasm, le chanteur du groupe, un piano très présent dans ce titre de grande montée émotionnelle, typique de Ginzu.
1: Forever, c'est l'histoire universelle que vous avez déjà vécue. Si pas, vous allez sûrement la vivre. Ça parle de la rencontre avec quelqu'un, le doute qui s'installe avec cette même personne, et enfin, la rupture. Et ça, c'est Forever. Donc, j'espère que ça vous plaira.

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0: The Smiths dans le British Connection, Barbarism Begin at Home à l'instant. Et je vous l'annonce, la semaine prochaine, je recevrai Nicolas Foucault. Il a sorti un livre, The Smiths, The Queen is Dead. Il nous en parlera évidemment.
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0: Et les deux titres sélectionnés d'aujourd'hui, les Beastie Boys, Sabotage, ainsi que Fight for Your Rights.

Et voilà les amis, British Connection, votre émission rock, c'est terminé pour aujourd'hui. Et j'attends vos messages via la page Facebook de l'émission. Vous pouvez également m'envoyer des mails à British Connection, emissionrock@gmail.com. Je vous souhaite de passer une excellente semaine. On se retrouve évidemment ici même, la semaine prochaine, pour une nouvelle session de British Connection. Et en attendant, ne l'oubliez pas, British Connection, c'est votre émission rock qui passe ce qu'on n'entend pas sur les radios rock.

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